Véronique, elle est fantastique. Ça s'écoute juste à Rouge. Rattrapez votre semaine des fantasmes sur iHeartRadio. Voici Mariam, One Love à Rouge.

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1: Mes enfants sont en CPE, donc encore d'âge préscolaire, et on a la chance à cet âge-là de recevoir des petits mots à tous les jours pour savoir comment se déroule la journée de nos enfants. Et une fois de temps en temps, quand je reçois des photos, si vous saviez l'effet que ça me fait là, au milieu de ma journée, je reçois ça. Aujourd'hui, j'ai reçu une photo de mon garçon, mon bébé, qui a pas 2 ans, qui est en train de peinturer. Évidemment, c'est une catastrophe, là. Il y a du orange partout. Il peinture une citrouille sur une feuille. Puis là, ben, il y en a partout dans le visage, dans les cheveux, dans les mains, sur son linge. J'ai trouvé ça tellement cute! Je l'ai envoyé à toute ma famille, à mon chum. Puis là, ben, moi, je me projette beaucoup dans la vie, vous direz, OK? Puis là, on dirait que

0: dit, oh, quand mes enfants vont aller à l'école, j'aurai plus cette chance-là. J'espère qu'ils vont m'en dire un peu plus sur leur journée quand même. Quoique, j'en doute, on dirait. On dirait que plus les enfants vieillissent, moins ils veulent nous parler, hein. Oh mon Dieu, c'est épouvantable. Jusqu'à me perdre, Garou nous ramène en 2002 à Rouge dans quelques minutes.
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27: Salut, ici Zoé et je suis très fière d'être à Future Star iHeart Radio du mois d'octobre avec ma chanson Esprit.

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été une soirée difficile pour Céline. Elle est tombée hier à Paris, a oublié des paroles aussi. Paraît qu'elle s'est bien reprise. La voici, Céline, à Rouge.

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1: C'est quand la dernière fois vous avez fait quelque chose que vous repoussiez depuis trop longtemps? Finalement, vous êtes assis, vous êtes dit, c'est là que ça se passe, je le fais. Ça vous a pris combien de temps finalement? Parce que moi, ça m'est arrivé. Là, en fin de semaine, je me suis dit, là, c'est assez. J'avais pas encore mis ma borne de véhicule électrique que j'ai depuis 2 ans, là. Même 3 ans, en fait. Je vais avoir depuis 3 ans cet hiver. Puis là, j'ai comme réalisé que je peux avoir des crédits carbone. Je peux être payée pour recharger à la maison. Mais pour ça, il fallait que je mette ma borne dans mon application. Ça faisait des semaines et des semaines que je repoussais ça. Et là, j'ai finalement réglé le problème aujourd'hui. Si vous saviez la satisfaction que j'ai vécue en me disant « Yes, check sur ma liste imaginaire. » Parce que je suis pas une fille qui fait des listes, vous l'aurez compris. Dites-moi, c'est quoi la dernière chose que vous avez finalement pris le temps de faire via texto au 6-12-13. Dans quelques minutes, c'est une nouveauté, ça s'intitule « Ma chanson préférée » puis je vous l'envoie ici même.

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1: Les fans des Backstreet Boys n'ont pas manqué une seule seconde de Complètement Midi cette semaine avec Pierre et Christine, parce que c'est officiellement demain qu'on va faire tirer ses billets pour aller voir les Backstreet Boys à Toronto. 13 février, la gang. La veille de la Saint-Valentin. C'est-tu pas parfait, ça? Donc oui, demain, manquez pas pipi et cri-cri sur l'heure du lunch qui vont faire le grand tirage final. Je sens qu'il va y avoir des cris sur les ondes de rouge un peu partout au Québec. Le déni de l'évidence, c'est ça, Fréquence Québec. C'est donc ben bon, ça s'en vient dans les prochaines minutes. 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

Patrice Michaud a réussi à tirer son épingle du jeu du Billboard canadien. C'est pas rien, avec sa nouveauté Super Bien. Le voici dès maintenant à Rouge.

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1: C'est l'heure du long week-end pour moi. Je vais quand même venir faire une petite saucette à deux reprises durant la fin de semaine pour les grands slows. Oh! Deux fois plutôt qu'une, on va se coller, on va s'aimer, particulièrement l'automne. Ah, oh, c'était mon anniversaire de mariage cette semaine en plus, donc c'est vraiment trippant pour moi d'animer les grands slows à ce temps-ci de l'année. On dirait que ça me rappelle plein de souvenirs. Donc, manquez pas ça, dimanche 19h, lundi 19h également, deux fois plutôt qu'une pour la longue fin de semaine. Mon nom est Christine Bélanger. Je vous laisse avec la bonne toune, OK? Dans les prochaines minutes, collabo entre Cœur de Pirate et les Trois Accords, toujours les vacances. On aura Corneille également et ensemble. Je vous souhaite une bonne soirée. À dimanche. Bye!

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0: collaboration, The Hit. Bougez pas, ça s'en vient.
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3: Et on joue à la playlist ce matin. Ce sera Marie et Katia qui vont s'affronter.
4: Salut, Marie. Oui, salut.
3: Ça va bien?
4: Oui, ça va bien.
3: T'as un joli veston ce matin.
4: Merci, vous allez faire quoi, vous autres?
3: Nous,
4: pendant ce temps-là,
3: on rit de vous autres.
5: On s'en va. Vous pourriez voter aussi pour votre chanson.
6: Ben oui, on va voter.
3: On va voter. Ah, okay. On va voter avec Cynthia. Salut, Cynthia.
7: Salut.
3: Comment ça va?
7: Ça va bien,
3: disons. Ben oui, ça va très, très bien. Tu sais comment ça marche, la playlist, mais je la réexplique pour tout le monde, t'incluant. On a choisi trois catégories, et les filles ont choisi une chanson chacune. Et tu décides laquelle des deux te plaît le plus. On fait un pointage honorifique, là.
5: Bien sûr.
3: Honorifique, là, pour savoir qui est-ce qui va remporter tout ça. Ça marche? Excellent. Première catégorie, Léa.
5: Alors, puis vous pouvez voter au 6-12-13 aussi. Votre chanson préférée de Bruno Mars, parce que c'est sa fête aujourd'hui, il a 41 ans.
8: Oui, il a 41 ans, Bruno Mars. OK, moi j'ai choisi « When I Was Your Man ». ».

0: bon, ça. Oui. Moi, Bruno Mars, je l'aime pas tant que ça.
1: Vous n'arrêtez pas de te pommer, ça tourne devant.
0: Oui, mais je l'aime, mais pas tant que ça.
2: Ouais, okay. Ça
0: c'est ça. Puis j'irai pas le voir en show.
1: Non.
0: Mais j'ai eu de la misère à choisir parce qu'il y a quand même beaucoup de bonnes tunes.
1: Bon.
0: OK, je l'aime quand
1: mais
0: même.
1: Mais c'est toi,
0: là.
1: Tu l'aimes ou tu l'aimes pas?
0: Ben, je l'aime, mais pas autant que Justin Timberlake.
2: Ah, OK, bon, okay. Mettons. Non, mais c'est okay, pas sa bon. Fête, Justin Timberlake.
0: Mais de toute façon, c'est ça. Fait que là, on y va. De toute façon, je fais ça. Je prends un autre chemin, là. Moi, je suis allée avec Treacher.
2: Ah, c'est bon aussi, ça.
0: Oui!

0: Alors, Cynthia, tu choisis quelle chanson? Qui a la meilleure?
1: Celle-là, Cynthia.
0: Oh!
2: Deuxième catégorie, chanson que tu écouterais sur le Queen Mary 2, genre un peu chanson de pense-bonne, chanson de croisière.
3: Ouais, ben en fait, moi je suis allée surtout avec Ed Sheeran, parce que hier je vous ai dit qu'Ed Sheeran avait déjà enregistré son album Divide sur le Queen Mary 2.
2: Ah!
3: Fait que je vais prendre une autre chanson de que cet album-là, ça me semble pas. Je vais aller avec Repeat It.

0: explique bien, je trouve.
1: Ah, tu trouves que c'est une bonne chanson?
2: Il va vite,
0: Oui.
2: Moi, je peux-tu expliquer pourquoi j'ai choisi la toune, non? Moi, c'est plus long quand je viens. J'avais dit la prochaine fois, j'avais chaque fois invité. Non, mais là, moi, j'ai choisi la prochaine chanson parce que quand je suis allée en croisière cet été, quand ils présentent le personnel, ils font toujours une mise en scène dans le restaurant. T'sais. Fait que là, qu'est-ce qu'ils font? C'est que ce qu'ils ont fait, c'est qu'ils ont mis une toune, puis tout le staff, les serveurs, les cuisiniers, comment il s'appelle? Le commandant, sont tous arrivés avec des petites serviettes au bout du bras.
0: Ah, c'est bien
2: fun. Ils ont fait ça sur I Got a Feeling des Black Eyed Peas. Et c'est pour ça que je me dis, mais ça, je reverrai ça, moi, sur le Queen Mary 2.
1: C'est bon.
2: Il faisait le train, ça.
0: Ah, ben oui,
2: ça, c'est parfait pour toi, ça. C'est ça.

0: Cynthia, oui. Tu choisis quelle chanson comme étant la chanson que c'est le mieux pour écouter sur le Queen Mary, Ed Sheeran ou les Black Eyed Peas?
1: Ed Sheeran.
0: Oh, oui. Nous avons une égalité.
2: C'est la manche décisive. Okay. Dernière catégorie, chanson que tu écoutes quand tu te prépares pour sortir, quand tu kicks ça.
3: Bon, moi, il y en a plusieurs.
2: T'as une explication?
3: Non. Je vais vous expliquer qu'il y en a plusieurs. Mais c'est... Mais ces temps-ci,
2: oui,
3: c'est Bob Sinclair.
2: Oh, oui. Oui.
3: Ça maquille super bien.
2: Ah oui.
0: Essaye de siffler en te maquillant. Ouais. Marie-Ève?
2: Oh, Mr. Jones, The Counting Crows. Oui. Maudit, c'est bon.

0: s'appelle le Captus.
1: Le
2: Captus.
0: À la baie.
1: Choisis quelle chanson, Cynthia?
3: Hey, c'est pas facile, par exemple. La première, je l'ai quasiment pas entendue.
1: Ah, c'est pas grave. Ouais, Marie, t'as gagné! Merci, Kate, de nous faire
2: plaisir. Fais-y réentendre, là, hein!
1: OK. Hey, merci, Cynthia.
2: Salut!
3: Ça fait plaisir, bonne journée.
1: Ben, toi aussi. Toujours un plaisir de jouer avec vous autres à la playlist.
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0: lundi matin, Saguenay-Lac-Saint-Jean, on est le 9 octobre aujourd'hui. C'est une température de 9 octobre que nous avons, c'est-à-dire un petit 5 degrés au mercure. 3, je crois, au Lac-Saint-Jean. C'est ça? Oui, c'est ça. Non, 5 aussi. C'est 3, c'est la nuit prochaine, ça. 5 degrés partout à travers la région aujourd'hui. Tranquille. Pas vraiment d'averses. Assez bien humide, par exemple. Il pourrait y en avoir des averses aujourd'hui. La possibilité est à 40%. Généralement nuageux. Quelques petites percées de soleil. Pas trop venteux. Juste un petit peu. Maximum à 7. Ça, c'est pas très élevé. Demain, c'est à peu près un copier-coller avec le mercure qui monte à 10. Et dimanche, 18, avec une journée relativement ensoleillée. Donc, je pense qu'on va passer un beau week-end. Lundi, définitivement la journée, je me garde du ménage ou des commis, OK? Parce que là, ça va être un peu moins le fun. Là, on parle de quantité de pluie relativement importante. Il y a une journée plutôt grise pour ce qui est de lundi. Donc, congé de 3 jours qui s'en vient pour certains d'entre nous. Pour d'autres, ça va être 4 parce qu'il y en a plusieurs qui ont décidé de prendre un vendredi. Puis c'est bien correct demain. Hey, nous autres, ça s'est décimé, là. Ouais, non, je suis pas là demain. Ouais, non, je serai pas là demain. Hey, on se voit mardi. Ça y allait par là hier, les petits congés de dernière minute. Bon, on vous souhaite un bon début de journée. Si vous êtes au boulot, vous en allez au boulot, vous terminez votre nuit de travail. Merci d'être avec nous autres. On s'informe avec Benoît et Nouveau Info pour vous parler des Canadiens qui sont de plus en plus arrêtés aux États-Unis.
1: Voilà, le nombre de Canadiens détenus et arrêtés aux États-Unis est en hausse de 60% en un an. 577 Canadiens ont été arrêtés par les autorités en 2025-2026 contre 361 pour l'année précédente selon un rapport d'affaires mondiales Canada. Ça coïncide avec l'augmentation des interventions de la police de l'immigration ICE financée par le gouvernement Trump. Pourtant, les Canadiens ont réduit de 25% la fréquence de leurs voyages aux États-Unis l'an passé. Plus près de nous, le ministre de la Culture, Mathieu Lacombe, est expulsé de la CAQ pour avoir participé au de la victoire du Parti québécois à Montréal. La CAQ devra trouver un remplaçant avant le transfert des pouvoirs au Parti québécois, selon la presse. M. Lacombe avait déjà manifesté son intention de voter oui dans le cadre d'un éventuel référendum. Il faisait partie des nombreux députés de la CAQ qui ne se représentaient pas aux dernières élections. Toujours en politique, Mark Carney était à Sherbrooke pour annoncer un programme de subvention pour l'achat de thermopompes électriques hier. L'aide pourrait atteindre de 2 000 à 10 000 $ pour les ménages qui ont des revenus inférieurs à la moyenne. Le programme de 2 milliards de dollars vise à améliorer l'efficacité énergétique. Et voici Mark Carney.
2: Chauffer une maison, c'est l'affaire d'un après-midi. Doubler la capacité de notre réseau électrique, c'est le travail de toute une génération.
1: Enfin, pour la première fois depuis 1945, une exécution publique aura lieu aux États-Unis le 3 décembre prochain. L'auteur de la tuerie qui a fait 13 morts sur une base militaire du Texas en 2009 sera abattu en direct sur Internet par un peloton d'exécution. L'Américain d'origine palestinienne Nidal Malik Hassan voulait empêcher les soldats de participer à la guerre au Moyen-Orient. Voilà, c'est complet pour tous les détails et autres nouvelles. Visitez lenouveau.info.
0: Spécial. Sean Paul avec Keisha Cole, ça s'en vient dans quelques instants. Tout de suite, après Dua Lipa et Don't Start Now.

Optimi au 96.9 Rouge. Il est 5h38. Un excellent début de week-end de tout le monde. On regarde ce qui attire notre attention dans l'actualité, dans la région. Il est arrivé une histoire épouvantable à Saint-Félicien le 25 septembre dernier. Il y a une résidente âgée de 89 ans qui est décédée, visiblement coincée dans son lit escamotable à la résidence, les habitations du Carrefour. Comme peut-être que c'est votre cas dans la chambre d'amis ou au sous-sol, vous avez peut-être un lit escamotable caché dans le mur. Ben, pour sauver de l'espace dans les petits logements des résidences pour personnes aînées, il y en a qui utilisent ces choses-là. Et là, il y a une enquête qui est ouverte par la SQ pour connaître les circonstances de cet événement-là. On pense bien évidemment que c'est un accident, mais c'est pas la première fois que ça arrive, des accidents comme ça, avec des lits escamotables. Entre autres, en 2012, il y a une résidente de 86 ans qui avait perdu la vie à Shawinigan, coincée pendant plusieurs heures dans son lit escamotable. Alors, on va peut-être en savoir un petit peu plus que ça, et peut-être qu'il y aura aussi des recommandations faites par le coroner là sur ces décès, sur des décès de ce type-là. Si ça fait plus qu'une fois que ça arrive, il y a peut-être de quoi repenser là-dedans. Et après, la réfection complète de l'usine d'épuration des eaux à La Baie, ben c'est celle de Jonquière qui aura droit à sa cure de jeunesse. Ça fait longtemps qu'elle est construite. C'est la plus vieille de la ville, alors les travaux devraient débuter d'ici 2028. Et il y a 10 microbrasseries, ça je trouve ça cute, il y a 10 microbrasseries de la région qui sont liées au coureur des bois à Dolbeau-Mistassini, qui sont ceux qui ont eu cette idée-là. Caroline Mailloux, la directrice de la micro, a invité 10 autres microbrasseries à fournir une caisse pour faire quoi? Pour faire un calendrier de l'Avent. Alors, 100% conçu chez nous, fabriqué au grand complet, un calendrier de l'Avent de bière de micro. Je trouvais ça très sympathique. Donc, une caisse de 24, c'est parfait pour les 24 jours de l'Avent. Donc, le 24, tu vas ouvrir ta petite dernière et tu vas être prêt à fêter le temps des fêtes. Alors, je trouve que c'est fort sympathique si vous aimez la petite bière de micro de chez nous. Il y en a d'excellentes un peu partout à travers la région. Marie et Léa s'en viennent dans quelques minutes, mais d'ici là, on a celle qui a le record maintenant du plus grand nombre de semaines passées au numéro 1 du Hot 100 du Billboard. Même ça s'est fait tasser par Taylor Swift et Major Lazer. 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

0: chanson parfaite de Ella Langley, Choosing Texas au 96.9 Rouge. Corneille s'en vient dans quelques minutes. On va avoir une nouveauté de Charlotte Cardin. Puis on vous fera pas taponner longtemps. Ça s'en vient à peu près une demi-heure. On va avoir la nouvelle chanson de Carlotte. De Charlotte Cardin. Pour vous autres, les amis. Puis je pense que vous allez beaucoup aimer ça. Moi, j'ai écouté tantôt sur mon téléphone avant de m'en venir. J'ai bien aimé ça. Alors, ça va nous faire plaisir. Puis je pense qu'on va être dans les premiers, voire les premiers au Canada. À vous la tournée ce matin. Marie-Ève s'en vient, ainsi que Léa. On a la dernière queen de la Pops aujourd'hui. 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La queen de la Pops sera Pink aujourd'hui. Surveillez ses chansons, puis textez-nous au 6-12-13, le mot Queen quand c'est le temps. Et on a un gros show de vendredi pour vous autres, puis on est prêts, ça s'en vient.
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33: Un excellent début de long week-end de l'Action de grâce. Ben, on est déjà rendu là, toi. Hein? On est déjà rendu à l'Action de grâce canadienne.
34: Ça, c'est le dernier congé avant Noël. Oui, mais c'est ça, c'est vrai.
33: Tu as tout à fait raison, Marie, mais t'es-tu obligée de nous tordre le feu, le faire dans le plaid?
35: Il y a quelques personnes qui ont le jour du souvenir.
33: Ah oui! Pas nous.
35: Pas bon. Nous. Mais il y en a qui l'ont. On vous salue.
33: Hey, on vous souhaite un très bon début de journée.
35: Oui.
33: C'est vendredi aujourd'hui, puis on est prêt pour aller passer trois journées à faire d'autres choses, tout le monde ensemble. Hein? Oui. On est d'accord avec ça.
34: Peut-être que vous dormez encore en ce moment.
33: Possible. Peut-être
34: réveillez-vous.
33: Non, mais peut-être si vous êtes réveillé, mais que vous dormez encore. Ça, c'est possible.
35: Ah oui?
33: Ah ouais, c'est très possible. Mais là, je peux pas faire autrement qu'être bien réveillé, parce que Marie a mis une espèce de camisole en paillettes, puis je t'éblouis.
34: T'es
33: blue,
34: hein?
33: Je suis pas ébloui, je t'éblouis, là. T'arrêtes pas de m'éblouir, arrête de m'éblouir. Cesse, ouais. Ouais, elle fait plus par tes mousses, là, que début de journée gris, on va dire, ben, franchement.
34: Ah, oh, c'est vrai que c'est chic un peu, hein?
33: Ben non, c'est pas
34: correct. C'est très joli.
33: C'est parfait, Marie, ça réveille.
35: C'est ça, t'es là pour notre service, pour notre réveil. Bon, aujourd'hui, journée qui sera un petit peu pluvieuse, maximum de 7 degrés, c'est pas super chaud, 70% de possibilité d'averse dans la région, mais en fin de semaine, on a vraiment un beau week-end sur le soleil qui nous attend. Demain samedi, avec le soleil, 9 degrés quand même frais, et dimanche, c'est comme un petit retour de l'été, 19 degrés, gros soleil Saguenay-Lac-Saint-Jean, avant que la pluie là, s'installe lundi.
33: Écoute, on va profiter de ce week-end-là le plus possible. On est plusieurs à avoir des parents qui s'en vont en résidence. Puis quand ils s'en vont en résidence, on se dit, ils sont en sécurité, il y a des gens pour les surveiller, puis tout ça. Mais il y a beaucoup de résidences qui utilisent des lits escamotables, parce que les apparts sont petits, hein, comme peut-être dans vos sous-sols, dans vos pièces familiales. La chambre d'amis, on simule une bibliothèque, puis un lit de coincé là-dedans. Ouais. Et c'est arrivé malheureusement le 25 septembre dernier à la résidence habitation du Carrefour à Saint-Félicien. Il y a une dame de 89 ans qui est restée coincée visiblement dans son lit escamotable. Elle est décédée. Et là, il y a une enquête ouverte par la SQ. On est certain, ou à peu près, que c'est un accident, mais quand même, c'est parce que c'est pas la première fois que ça arrive au Québec. Mmh. C'est arrivé à quelques reprises, dont en 2012, une dame de 86 ans qui est restée prise pendant plusieurs heures dans son lit avant de décéder à Shawinigan. Mmh. Donc, une triste histoire là qu'on va surveiller avec attention. Il y aura fort probablement, éventuellement, des recommandations d'un coroner là-dessus. Et les Canadiens se font arrêter aux États-Unis, Benoît.
0: Voilà, le nombre de Canadiens détenus et arrêtés aux États-Unis est en hausse de 60 % en un an. 577 Canadiens ont été arrêtés par les autorités en 2025-2026 contre 361 pour l'année précédente selon un rapport d'Affaires mondiales Canada. Ça coïncide avec l'augmentation des interventions de la police de l'immigration ICE financée par le gouvernement Trump. Pourtant, les Canadiens ont réduit de 25 % la fréquence de leurs voyages aux États-Unis l'an passé. Plus près de nous, le ministre de la Culture, Mathieu Lacombe, est expulsé de la CAQ pour avoir participé au party de la victoire du Parti québécois à Montréal. La CAQ devra trouver un remplaçant avant le transfert des pouvoirs au Parti québécois selon la presse. Mathieu Lacombe avait déjà manifesté son intention de voter oui dans le cadre d'un éventuel référendum. Il faisait partie des nombreux députés de la CAQ qui ne se représentaient pas aux dernières élections. Toujours en politique, Mark Carney était à Sherbrooke pour annoncer un programme de subvention pour l'achat de thermopompes électriques hier. L'aide pourrait atteindre de 2 000 à 10 000 $ pour les ménages qui ont des revenus inférieurs à la moyenne. Le programme de 2 milliards de dollars vise à améliorer l'efficacité énergétique. Voici Mark Carney.
1: Chauffer une maison, c'est l'affaire d'un après-midi. Doubler la capacité de notre réseau électrique, c'est le travail de toute une génération.
0: Enfin, pour la première fois depuis 1945, une exécution publique aura lieu aux États-Unis le 3 décembre prochain. L'auteur de la tuerie qui a fait 13 morts sur une base militaire du Texas en 2009 sera abattu en direct sur Internet par un peloton d'exécution. L'Américain d'origine palestinienne Nidal Malik Hassan voulait empêcher les soldats de participer à la guerre au Moyen-Orient. Voilà, c'est complet pour tous les détails et autres nouvelles. Visitez lenouveau.info.
33: Très particulier, ça. Marie-Ève.
35: Yes.
33: C'est vendredi.
35: Oui.
33: C'est qu'on fait le vendredi.
35: Nouveauté musicale.
33: Voilà.
35: Charlotte Cardin a lancé une toute nouvelle chanson à minuit et le 96.9 Rouge l'a joué à minuit. On a été les premiers au Canada à l'avoir diffusée. Voici Memories.

0: Léa, tu vas full aimer ça parce qu'il y a du saxophone tout le long.
1: Je l'aime tellement, là.
0: C'est cool, hein?
1: Ben, bon!
2: Ah, ah je
1: bon.
2: L'adore, cette chanson-là. Nous la jouerons au complet à nouveau autour de 6h30 ce matin. Sur les différentes plateformes musicales, vous trouverez les deux versions, la version anglophone et la version francophone, finalement. C'est ce que j'ai pu constater. Également, Stats lance une nouveauté, lui aussi, figure de la pop urbaine francophone au Québec. Stats, sur nos ondes, vous allez le reconnaître avec Comme avant.
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2: Et sa nouveauté ce matin, c'est ça qui est ça.

0: ça.
1: Oh, que j'aime ça aussi. Oh, oui, c'est doudou. Alors, c'est Stats qui lance sa nouveauté. Question impossible. Ce matin, c'est la dernière pour gagner 50$ au Resto Bar Le Stade. Manger ceci prolongerait votre espérance de vie de 13,5 minutes. Pas 14, là. 13,5 minutes.
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3: Hier, j'écoutais Complètement Midi en reportage chez Ultraviolet, puis j'ai bien aimé ce bout-là. C'était vraiment bon. Ils ont parlé d'histoire de colocation. Christine avait un bon truc pour pas se faire déranger quand elle ramenait quelqu'un à la maison. Tu sais, ramener quelqu'un puis que ton coloc la... Là où la connaît pas là, puis que t'as décidé de whoop, whoop, whoop, là, des fois faut prévenir les coups après Corneille.

0: 10h08, Saguenay-Lac-Saint-Jean, j'ai bien ri hier, parce que, tu sais, des histoires avec des colocs, il y en a toujours des bonnes, des savoureuses, puis il y en avait toutes sortes qui nous étaient racontées. Mais il y avait d'excellents trucs aussi qui étaient donnés. Moi, je trouve ça important de, tu sais, d'aider les gens, offrir un service à la population. Puis Christine, c'est ça qu'elle a fait. Elle a donné un excellent truc quand t'as envie que tout le monde sache qui est en train de se passer chez vous quand tu rentres dans la maison.
1: Moi, quand j'habitais avec un de mes amis, mon premier appart, on s'était mis un signe, c'était écœurant, ça. On avait trouvé chez IKEA des lumières de feu de circulation.
2: Ouais.
1: Tu sais, rouge, jaune, vert.
2: Ouais.
1: Puis quand on recevait de la visite à coucher, là, mettons, on allumait le feu rouge. Fait que ça voulait dire, mets des écouteurs, ça va...
2: Stop.
1: Ça se peut que ça klaxonne.
0: Puis stop. Ouais, une excellente façon de recycler une décoration qui servait pas à grand chose dans une chambre d'enfant. Là,
3: 100%.
0: Tu y as trouvé véritablement une application. Vous autres, est-ce que vous avez déjà eu des codes comme ça avec vos colocs ou tu sais des règles non écrites là, mais que tout le monde devait respecter?
3: Non.
0: Non.
3: Ça aurait été fun. Et je me rappelle d'une fois en particulier où je suis revenue dans l'appartement et j'ai fait ouh, je dérange quelque chose.
0: Ah, ok.
3: Je vais retourner. Je suis allée dans mon auto.
0: Pour vrai?
3: Je ne pouvais pas vivre ce moment-là.
0: Je ne pouvais pas
3: le vivre. Je suis descendue. C'est parfait. C'est parfait. Tout le monde a eu droit à son activité.
1: C'est très... Tout le monde a eu droit à son activité.
3: J'aurais dû y penser.
4: Moi, j'ai pas eu de coloc à part mon frère.
0: Ah ouais, mais
4: je me serais très mal vue. Non, je me serais très mal vu ramener quelqu'un.
0: Mettons que ton frère aurait ramené quelqu'un.
3: Oh, c'est pire quand
0: que toi, là, tu rentres dans la maison, puis le whoop whoop whoop, c'est ton frère, t'entends tout ça.
4: Je ressors.
0: Ah, ouais.
4: Non, moi c'est quelque chose que je veux pas. Je suis dans le déni.
0: Ouais.
4: Je veux pas entendre ça.
0: On aurait aimé ça avoir des écouteurs à suppression de bruit, hein, comme il y a aujourd'hui. Hein. Ça serait bien fait là.
3: Ah, oh, j'en avais par contre.
0: Tu mets tes deux écouteurs à suppression de bruit, t'entends plus rien, tu fais semblant que c'est pas en train d'arriver. Écoute un podcast, je sais pas là, tu sais, quelque chose de qui te change les idées. Nous autres, en fait, moi, à un moment donné, je me suis fait imposer une drôle de règle.
3: Mm-hmm.
0: Ça a moyennement passé. À un moment donné, j'ai un de mes colocs, lui, il avait une blonde, un stadé, puis tout ça. Puis il me dit, là, il serait peut-être une bonne idée que tu lui dises de rentrer chez eux après. Quoi?
3: Hein? Toi, de dire ça?
0: Oui.
3: Ah, toi, OK, toi.
0: Hein? Il me dit,
3: okay.
0: J'aimerais ça que tu dises à la personne que tu ramènes de rentrer chez eux parce qu'on n'aime pas ça se réveiller avec quelqu'un qu'on connaît pas.
3: Ah!
0: Oh. Ouais. J'étais comme...
3: Ben.
0: Ouais. C'est parce que je paye le même montant de logement. Toi, c'est parce que t'as décidé que t'en avais juste une. Moi,
3: j'ai le droit.
0: Je profite, là. Je suis encore célibataire. Laisse-moi tranquille. Ça avait causé des frictions, là.
3: Ben,
0: ça avait pas super... J'avais pas trouvé ça très drôle. Il avait pas beaucoup aimé ma réaction. Les derniers mois, on se parlait pas beaucoup. Hein?
3: Non.
0: En ramenais-tu
3: encore ou...
0: Moi, ça? Ouais. Tu penses-tu que je me gênais?
3: L'appel était encore plus là. Il croisait là,
0: mais
3: qu'on n'avait jamais croisé.
0: La pire de tout, c'est qu'une fois, c'était comme un peu malaisant avec la fille en question, tu sais. Fait que là, j'ai dit, mon coloc aime pas ça se réveiller avec des gens qui connaît pas le matin,
3: ouais.
0: Tu sais, sa blonde aussi. Fait que là, ça te dérangerait-tu, tu sais, dérangerais-tu de retourner chez
3: non!
4: Ça te dit drôle, pareil. Hein?
0: Je l'ai fait une fois.
4: Puis es-tu reparti?
0: Oh, ouais, oui, moi.
4: Puis elle est jamais revenue.
0: Non, je l'aurais pas invité non plus.
3: Oh, non!
4: Ben, gars, yeah, si on peut t'aider, si ton coloc a pu t'aider à t'en
0: sortir. Ben, finalement, pour une fois, ça s'est vu.
3: Je suis
0: plutôt une drôle de situation. Tu veux pas trop vivre ça souvent.
3: Ah, c'est malaisant. OK. J'ai des choix de coloc, hein, okay. De type de coloc. Est-ce que vous préférez quelqu'un qui est toujours fatigué, fait qu'il dort tout le temps dans sa chambre, ou qui vous jase, mais comme un peu trop.
4: Oh, j'aime mieux qu'il soit toujours fatigué.
3: Oui.
0: S'il fait sa part du ménage pareil, moi, il peut être fatigué tant qu'il veut.
3: Oh, moi, je pense que j'aurais aimé quelqu'un qui parle sans arrêt.
4: Oui, hein.
0: Oui, on se demande bien pourquoi.
3: Quelqu'un qui chiale tout le temps sur tout, genre le ménage, ou qui pique votre bouffe dans le frigo.
0: Hey, ça gosse vraiment les deux.
3: Les deux.
0: Mais je vais choisir le chiolage du ménage.
4: Moi, je vais choisir la bouffe.
3: Je préfère qu'il mange.
0: Écouteurs à suppression de bruit.
3: Aussi, c'est toujours la solution. Et finalement, quelqu'un qui te fait vraiment rire, avec qui t'as du gros fun, ou quelqu'un qui te paye souvent à manger, tu sais, qui te donne de sa bouffe sans problème.
0: Rire.
3: C'est tellement important.
0: Le craft dinner, c'est pas si pire que ça.
3: Ben non, on s'habitue, c'est temporaire.
0: Exactement, c'est en plein ça. Vive les cannes de thon, hein, Marie? Dans quelques instants, Alex Warren s'en vient, mais surtout, on aimerait ça que vous soyez notre dernier chef de la gang de cette semaine. Textez-nous, chef, au 6-12-13.
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16: Ce sera le dernier chef de la semaine, la dernière chef de la semaine. Vous nous textez chef au 6-12-13. On a toujours un petit privilège de cacher dans la roue pour vous autres. On va tous vous offrir ça dans quelques minutes. Alex Warren, toujours très aimé. C'est toujours un hit, ça. Ordinary à Rouge.

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1: On jase avec Bianca ce matin. Salut Bianca.
2: Ça va bien?
1: Hey, ça va bien toi?
2: Oui.
1: On aurait dit que t'étais caché et que t'avais décidé de sortir de ta cachette. Bianca, tu es la chef de la gang du matin aujourd'hui.
3: Oui. Yeah. Yeah.
1: Hey, on va t'offrir un beau privilège. Je pense que tu vas tu vas assurément être bien contente.
2: Oh. Oh. J'ai bien hâte de voir ça.
0: Vous gagnez une excellente blague.
1: Oh my God, une excellente blague.
3: C'est ton jour de chance, Bianca. Alors, j'ai trouvé une très, très bonne blague. Encore une fois, une blague de pingouin. Vous savez comment j'aime les blagues de pingouin?
1: Ben oui.
3: Elle est plus longue, celle-là, OK? Alors, un homme se promène dans la rue et croise l'un de ses amis qui marche avec un pingouin à côté de lui. Surpris, l'homme s'arrête et lui dit « Mais qu'est-ce que tu fais avec ce pingouin-là? Tu devrais l'amener au zoo. » L'ami répond « Ah oui, bonne idée, je vais faire ça. » Le lendemain, le même homme recroise son ami, toujours accompagné du pingouin.
4: Hello.
3: Et lui demande « Ben là, je t'avais dit de l'amener au zoo. » Mon ami dit « Ben oui, on est allé hier, on s'est vraiment amusé, puis je l'amène au cinéma. »
2: Très drôle.
3: Oh, t'es ouais. Tellement généreuse,
5: c'est
3: Bianca.
5: C'est un bon
3: merci,
5: public.
3: Merci.
1: Ça, c'est de la bonté
3: c'est
1: incarnée.
3: Beaucoup de bonté.
1: Hey, on te souhaite une super journée. Bon week-end, Bianca.
2: Merci à vous autres aussi.
3: Salut.
1: Salut. Dans quelques instants, les amis, on vous joue la toute nouvelle chanson de Charlotte Cardin. Mm. Ça vient tout juste d'arriver.
3: Yes.
1: C'est solide. Et en plus, il t'a tout un solo de saxophone dès le début de la toune, juste pour faire plaisir à Léa. Puis tu vas nous parler de quoi, Marie?
5: On fait quoi en fin de semaine?
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0: Un excellent vendredi matin à tous. Aujourd'hui, dernière journée pour devenir finaliste pour la Queen de la Pop. Il y aura trois chansons de Pink dans la journée. Parce que Pink, c'est notre Queen de la Pop aujourd'hui. Si vous tombez dessus, vous textez Q-U-E-E-N avec votre nom après. C'est de même, ça marche. Ça fait rien que trois semaines qu'on le dit, puis ça me rentre pas encore dans la tête. Fait que ça se pourrait que vous l'ayez échappé aussi. Lorsque vous allez entendre une chanson de Pink, évidemment, pas de suite. OK, hey, on vous souhaite bonne chance là-dessus. Dernière chance de gagner votre place à bord du Queen Mary 2. On fait le tirage mardi prochain. Léa?
1: Oui?
0: C'est-tu de la pluie? C'est-tu du soleil? C'est-tu du vent? C'est quoi aujourd'hui?
1: Aujourd'hui? Des petites averses. Saguenay-Lac-Saint-Jean, surtout du côté de Saguenay, et des possibilités qui vont nous suivre tout au long de la journée avec un maximum de 7, quoi qu'on va voir des petites percées de soleil ici et là. Mais les belles journées à retenir, ben c'est samedi et dimanche où on aura le soleil avec nous. Des petites possibilités d'averses demain samedi avec des maximums entre 9 et 10 degrés. Mais dimanche, c'est vraiment la journée où on pourra profiter de l'extérieur, 18 degrés avec le soleil, avant de tomber en mode cocooning lundi où de la pluie est prévue.
0: C'est essentiellement aussi sexy qu'à refaire la toiture de sa maison. Nos amis de la ville de Saguenay sont en train de faire des rénovations d'usines d'épuration.
1: Oh, wow!
0: On vient de terminer celle de l'abbé et la prochaine sur la liste, c'est celle de Jonquière. Alors, on a annoncé que l'usine d'épuration des eaux, qui est la plus vieille dans la ville, là, ça fait des années et des années qu'elle est construite, elle sera retapée et les travaux vont commencer en 2028. Et il y a un autre cas de maltraitance qui soulève l'indignation, à Grand Bay.
2: Ouais, on parle d'un homme de 29 ans qui a été condamné à 15 mois d'emprisonnement pour avoir attaché deux jeunes enfants de 3 à 6 ans avec du ruban adhésif. Il était le beau-père des jeunes victimes qui vivent avec d'importantes séquelles psychologiques. Une ordonnance de la cour nous empêche de l'identifier. L'histoire rappelle le décès tragique de l'enfant martyr de Granby en 2019. Maintenant, Statistique Canada a publié ses dernières données sur l'emploi ce matin. Les économistes s'attendent à une hausse de 9200 emplois pour le mois de septembre. On se rappelle que 42 000 emplois ont été perdus au mois d'août. L'annonce permettra à la Banque du Canada de prendre une décision sur le taux directeur qui sera annoncé le 28 octobre prochain. Ailleurs dans l'actualité, les contribuables canadiens ont payé 13 millions de dollars pour la production d'une formation sur l'utilisation de l'intelligence artificielle produite en bonne partie par l'IA. La formation qui s'adresse aux étudiants a été produite par l'Alberta Machine Intelligence Institute. Des paragraphes entiers sont à 100% produits par des machines selon le Devoir. C'est aussi probablement le cas de la traduction française qui laisse à désirer selon plusieurs experts. Enfin, le prix Nobel de la paix a été attribué à Navi Pillay, une ancienne haute commissaire des Nations Unies aux droits de l'homme. L'avocate sud-africaine est récompensée pour ses efforts pour promouvoir la paix et les lois internationales. Elle a consacré sa vie à la lutte contre les injustices et à la défense des droits fondamentaux. Voilà, c'est complet. Pour tous les détails et autres nouvelles, visitez lenouveau.info.
0: Semaine grise et automnale, qu'est-ce qu'on fait? On sort dehors s'en va voir des shows.
3: Beaucoup d'activités et de spectacles. Jean-François Mercier est au Théâtre Palace Arvida. Il y a l'humoriste Liliane Blanco-Binette qui est ce soir à Alma et demain à Chicoutimi. On l'a eu en entrevue cette semaine et comment elle a abordé l'abus dans une relation qu'elle a elle-même vécue dans son spectacle. On va écouter un extrait.
4: J'étais comme, hey, c'est-tu trop carré dans le sens d'en rire? On rit tellement avant, on rit tellement après. C'est pas un trop gros pari de poigner une minute et quart pour juste mettre la table comme du monde et que le monde comprenne. C'est pour ça que j'ai décidé de le faire en faisant pas de joke. Ce sujet-là, pour moi, il est tellement précieux que je vais juste dire ce qu'il y a à dire puis après on continue.
3: Et moi, elle m'a tellement éblouie dans cette entrevue-là que je vais la voir justement demain. Je me suis pris des billets pour absolument découvrir cet artiste-là. La chicane est en show aussi au Calypso de Jonquière. Il y a également Dan et Jerry, le spectacle de Dan Bigra où justement il reprend des succès de Jerry Boulet qui est son grand ami. Puis il dit « J'aurais pas eu la carrière que j'ai si ça n'avait pas été de l'aide de Jerry Boulet. » Donc, c'est à voir.
0: Il les reprend avec lui qui est en image vidéo intégrée. C'est vraiment fascinant, cette entrevue-là aussi.
3: Vraiment, oui. C'est vrai, c'est dans le balado de la gang du matin d'hier. Donc, Dan et Jerry, c'est ce soir à Dolbeau, demain au Palace en supplémentaire et dimanche du côté d'Alma. Il y a également le Festival des couleurs du Fjord dans le Bas-Saguenay. C'est 3 symposiums en même temps. Donc, il y a plus de 80 artistes, peintres et sculpteurs qui seront sur place. Puis avec les belles couleurs, là, c'est le temps d'en profiter. Également, si vous voulez voir les plus belles photos journalistiques qui viennent de partout dans le monde, rendez-vous à la la pulperie pour le World Press Photo qui débute aujourd'hui. J'ai eu l'occasion de m'entretenir avec Danny Cloutier de la pulperie pour vous montrer à quel point ces photos-là, il y a beaucoup d'appelés, mais peu d'élus, on écoute.
5: 3747 photographes de 141 pays qui ont envoyé 57 376 photos. Il y a vraiment beaucoup de monde qui participe à ça. C'est le plus prestigieux concours au monde. D'être choisi pour le World Press Photo, c'est une notoriété incroyable. Puis, il y a seulement eu 42 gagnants.
3: Donc, les 42 gagnants sont chez nous. Vous savez que cette exposition-là qui vient d'Amsterdam, qui est organisée depuis 1955 là-bas, ici au Québec, on a la chance d'avoir à Montréal et à Chicoutimi. Donc, on est vraiment chanceux d'avoir ça chez nous.
6: Je l'ai vu à Toronto,
3: oui,
6: ça vaut vraiment
3: vrai.
6: La peine.
3: Oui.
6: Ça vaut vraiment la peine d'aller la voir. Très belle. C'était ben, très belle. Très bouleversante.
3: Oui, c'est bouleversant. Hein? C'est également, Thomas, qu'est-ce qui s'en vient chez vous en fin de semaine?
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8: Salut, long week-end avec moi, les chanceux.

0: À tantôt.
1: À tantôt, Thomas.
2: Voici les premières notes de saxophone de la nouvelle chanson de Charlotte Cardin, Memories au 96 de Flo.

0: On aime ça, hein?
1: Ouais.
0: C'est vraiment bon. Nouveauté de Charlotte Cardin, nouvel album qui s'en vient d'ici la fin du mois. On a comme tout appris ça il y a quelques jours, là, puis là, on savait qu'on allait avoir une nouvelle tune aujourd'hui. Et Rouge aura été les premiers, on aura été les premiers au Canada à la jouer au cours de la nuit. Fait que ça nous fait bien plaisir de vous la tourner régulièrement. Bon, je vais parler de l'histoire qui me fait drôlement sourire ce matin. Puis je sais pas comment vous allez trouver ça, vous autres, mais Mathieu Lacombe, c'est un nom qu'on connaît. Parce que il était ministre de la CAQ, c'était le ministre ministère, voyons, c'est quoi déjà son ministère? Et il s'occupait des arts, puis tout ça.
1: Okay.
0: Bon, bref, Mathieu Lacombe est un gars assez coloré, puis il avait déjà annoncé que lui il se représentait pas. Alors il était pas candidat à l'élection.
1: Ouais.
0: Alors il aurait quand même pu être au rassemblement de sa chef à Trois-Rivières, Christine Fréchette, mais c'est pas là qu'il était. Il était au rassemblement du PQ à Montréal.
1: Ah oui?
0: Alors, le ministre de la CAQ, qui était encore ministre, qui l'était encore pour une couple de semaines jusqu'à temps que Paul Saint-Pierre Plamondon s'installe avec sa gang du PQ à Québec, il faisait encore partie de la CAQ. Mais non, lui a décidé d'aller fêter la gang du PQ.
1: Il s'était pas représenté, mais il était encore ministre.
0: Il était encore ministre.
1: Je comprends.
0: Alors, il a lâché sa gang. Il l'avait déjà lâché, mais là, il l'a vraiment, vraiment lâché. Et Christine Fréchette l'a démis de ses fonctions, l'a expulsé du caucus. Bon, c'est un peu... comment je dirais ça? C'est un peu symbolique, là. Mais il a comme changé de gang.
1: Et ça le dire.
0: Ouais. Il a pas averti personne.
1: C'est ça.
0: Là, il a perdu sa limousine pour deux semaines.
1: Oh
0: j'espère qu'il s'était racheté un char parce qu'il va y aller à pied, là.
1: Ouais.
0: Mais il semble-t-il que le PQ n'a rien promis, là. C'est juste, il est allé lui, c'est un souverainiste. Il faisait partie de la coalition Avenir Québec, qui est un mélange de toutes sortes d'allégeances. Puis là, ben, il a décidé qu'il retournait au bercail.
1: D'accord.
0: Bon. Vous autres, là, jusqu'où ça rend votre fidélité à votre gang? Là? Si la gang, là, ça va vraiment pas bien, allez-vous rester dedans pareil? Allez-vous être super solidaire de la gang avec qui vous travaillez, la gang avec qui vos amis, là, tu sais, qui se tiennent en gang, là?
1: Mais dans cette situation-là, moi, j'aurais quand même averti la gang. En fait, j'aurais jamais fait ça. Je veux dire, oui, tu sais, mettons, là, tu vois, la CAQ, il n'y a plus personne. Fait que là, j'aurais comme fait, ben là, les amis, finalement, moi, je change maintenant de partie.
2: Oui.
1: Je m'intéresse à autre chose, mais j'aurais averti. Ça fait hypocrite en ce moment, là. C'est pas très chic de voir ça. Mmh. Ça fait, t'as pas de couilles. T'as pas eu le courage de dire à tes amis que c'était fini. C'est comme quand tu laisses ta blonde par texto.
2: Ouais.
1: Ou ça a manqué de courage dans cette situation-là.
0: Je dirais que dans ce cas-ci, c'est plus lâcher sa blonde avec une pancarte sur le bord de l'autoroute.
1: Ouais, c'est vrai. Ouais, c'est encore pire.
2: Non, mais tu sais, il l'a fait comme publiquement. Mais tu sais, il aurait pu texter là ses amis du Parti québécois, faire « Hey, la gang, ça va, je vous appuie. »
0: Ouais, c'est
2: ça.
0: Mais
2: là, il l'a fait publiquement. Là, c'est comme un petit peu chien. Il aurait pu démissionner quelque chose. Mais moi, je ferais pas ça, là. Tu me verras pas dans un rassemblement d'une autre station de radio où, là, même si on a, tu sais, on a des connaissances
0: partout
2: dans le milieu, peu importe la famille médiatique, c'est un petit monde. Mais tu me verras pas aller à l'événement promotionnel d'une station. Je veux dire, j'ai bien beau aimer les gens qui sont là, mais ça reste que ma radio, c'est rouge.
0: Ouais.
1: Oui.
0: C'est ça. Mais ça, c'est la preuve que ça allait pas bien dans ce parti-là aussi, par exemple.
1: Oui, je sais, mais... Tu fais pas,
0: non.
1: C'est pas élégant de faire une chose comme ça.
0: Je veux savoir si vous faites plus confiance à quelqu'un qui reste longtemps dans sa gang, dans sa job, qu'à quelqu'un qui est tout le temps en train de changer puis d'essayer des nouvelles affaires puis de switcher d'un bord puis de l'autre.
2: Oui. Moi, je trouve que la loyauté, mais là, je dis pas que je te définis c'était une bonne mauvaise personne par le fait de c'était loyal à ton travail, tout ça. Mais moi, je pense que ça veut dire que ben t'es capable de gagner la confiance, t'es capable d'être fidèle, point, à du monde. Moi, j'aime ça, puis je trouve qu'il y a toujours un petit drapeau rouge, là. Si à chaque 6 mois, t'es comme « Ah oui, j'ai changé de job encore. Ah oui, j'ai encore fait un saut professionnel. » Je suis comme « Il y a peut-être quelque chose qui cloche. »
1: Mais... Je suis d'accord.
2: Ah oui?
1: Ouais, puis j'en connais aussi autour de moi qui changent toujours d'amis, qui changent toujours de chum blond, sont toujours en constant, tu sais, sont toujours en changement. Ça se peut là que tu sois, tu sais, que t'aies ce besoin là, mais tu sais que t'as tout le temps un nouvel ami puis que tu perds tout le temps les autres. Je fais, oh, il me semble qu'il y a peut-être un petit drapeau rouge à quelque part.
2: Il y a peut-être un dénominateur commun.
1: Ouais, il y a peut-être quelque chose là qui est pas réglé. Ouais.
0: Ça se pourrait.
1: Peut-être, mais peut-être que je me trompe aussi, là.
0: À juste savoir au 6-12-13 ce matin par texto, si quelqu'un, pour X raisons, quitte la gang d'amis, s'est chicané avec quelqu'un dans la gang, pas nécessairement avec vous, là, mais il quitte la gang d'amis, oui, puis s'en va dans une autre gang. Ouais. Vous, est-ce que vous le gardez encore comme ami? Mm. Il a lâché ta gang, mais toi, tu t'entends encore bien avec. Est-ce que c'est encore ton ami? Est-ce que tu gardes contact avec cette personne-là? Texto 6-12-13, collectif. Ouais, c'est ça, avec Ready for Love. Mm.

0: Hey, un beau bonjour à Steph qui nous a écrit. Elle dit, moi, j'ai déjà des amis qui ont changé de gang. Puis je suis resté avec ami avec ces gens-là, pareil. Puis finalement, je suis devenu ami avec l'autre gang. Fait que j'ai deux gangs.
1: Ben oui, parfait, ça dépend toujours qu'est-ce qui arrive aussi, là, tu sais. Ben qu'est-ce qui arrive comme situation.
0: Ben ouais.
1: Voilà.
0: Ça se fait.
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1: Le beau marché d'automne
0: ben oui.
1: qui est organisé au Valinois en fin de semaine. Ça se passe demain de 10h à 16h.
4: En plus, il annonce beau, il annonce soleil. C'est pas super chaud, mais c'est parfait pour l'automne. Une belle journée où ben vous attendent des exposants d'ici, des produits locaux, des petites entreprises passionnées qui viennent vous présenter leurs produits du côté du Valinois. Vous pouvez découvrir des exposants, magasiner local. Puis c'est idéal pour profiter de l'ambiance d'automne aussi.
1: Oui.
4: Hein. C'est réconfortant. Des petits marchés, on voit tout le temps ça dans les films, dans les ben là, on le vit pour vrai au Valinois demain.
1: Puis il y a sûrement des petites randonnées que vous allez pouvoir faire aussi dans le coin.
4: Tant qu'à y être.
0: Assurément. Je sais pas si les trails de raquettes sont accessibles. Pas de raquettes. Si ça prend un bon désherbage, là, mais sinon, on peut aller promener direct dans les trails, direct dans les sentiers de ski.
1: Ben
0: ça
1: oui.
0: Fait.
4: Mettez vos raquettes.
0: Non, je sais. Il y a des spots en raquettes que tu peux y aller, mais tu pourras jamais y aller à pied normal. Je sais pas si ces sentiers-là sont comme pédestres. Je pense pas, par exemple. Vous irez en profiter. Il va faire beau en fin de semaine. Dans quelques minutes, Saguenay-Lac-Saint-Jean, vous entendrez peut-être la queen de la pop. Aujourd'hui, c'est Pink et c'est votre dernière chance de spotter une toune. Mais une chose est sûre, c'est que vous aurez Benson Boone.

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0: Comment ça a été votre semaine? Est-ce que ça a été une grosse semaine? Une semaine chargée? Des fois, quand on a une journée de congé qui s'en vient, la semaine avant est plus intense que les autres. C'est le congé de l'Action de grâce. Ben oui, on est déjà rendu là. On est le 9 octobre ce matin, Saguenay-Lac-Saint-Jean, en ce beau vendredi. Qu'est-ce qu'il annonce pour la fin de semaine?
1: La fin de semaine, pour vrai, sera quand même très, très belle. Aujourd'hui, risque d'averse, surtout du côté de Saguenay en après-midi. Du côté du lac, moins de chance pour vous. Maximum de 7, donc ça sera frais. On verra pas trop, trop le soleil, mais demain, il sera de la partie partout dans la région. Maximum entre 9 et 10 avec le soleil. Risque d'averse pendant la nuit, rien de grave. Et dimanche, c'est la journée où on sort dehors. On en profite parce que c'est du soleil, oui, qui est prévu avec 19 degrés au thermomètre. Wow. Ceci n'est pas une blague. Et lundi, c'est le retour de la pluie dans la région. Fait qu'on pourra faire du cocooning à l'intérieur.
0: Quand nos parents ou nos grands-parents s'en vont en résidence, on se dit que c'est pour leur bien, c'est pour leur sécurité. Et on a moins de raisons de s'inquiéter souvent. Mais il y a une résidente de 89 ans qui a perdu la vie le 25 septembre dernier dans son lit escamotable. Tu sais, il utilise des lits qui se rétractent dans le mur pour sauver de la place dans l'environnement. Parce que les appartements sont pas très grands souvent dans les résidences. C'est arrivé aux habitations du Carrefour à Saint-Félicien. Il y a une enquête policière, non pas parce qu'on pense qu'il y a négligence, on pense que c'est un bête accident, mais c'est pas la première fois que ça arrive au Québec, des histoires comme ça. En 2012, il y a une dame de 86 ans qui avait perdu la vie un peu dans des circonstances semblables dans sa chambre à Shawinigan. Donc, on va surveiller ça de près quand même. Il y a plus de Canadiens qui sont arrêtés aux États-Unis.
2: Voilà, le nombre de Canadiens détenus et arrêtés aux États-Unis est en hausse de 60% en un an. 577 Canadiens ont été arrêtés par les autorités en 2025-2026 contre 361 pour l'année précédente selon un rapport d'Affaires mondiales Canada. Ça coïncide avec l'augmentation des interventions de la police de l'immigration ICE financée par le gouvernement Trump. Pourtant, les Canadiens ont réduit de 25% la fréquence de leurs voyages aux États-Unis l'an passé. Plus près de nous, le ministre de la Culture, Mathieu Lacombe, est expulsé de la CAQ pour avoir participé au party de la victoire du Parti québécois à Montréal. La CAQ devra trouver un remplaçant avant de transférer des pouvoirs au Parti québécois selon la presse. M. Lacombe avait déjà manifesté son intention de voter oui dans le cadre d'un éventuel référendum. Il faisait partie des nombreux députés de la CAQ qui ne se représentaient pas aux dernières élections. Toujours en politique, Mark Carney était à Sherbrooke pour annoncer un programme de subvention pour l'achat de thermopompes électriques hier. L'aide pourrait atteindre de 2 000 à 10 000 $ pour les ménages qui ont des revenus inférieurs à la moyenne. Le programme de 2 milliards de $ vise à améliorer l'efficacité énergétique. Et voici Mark Carney.
3: Chauffer une maison, c'est l'affaire d'un après-midi. Doubler la capacité de notre réseau électrique, c'est le travail de toute une génération.
2: Enfin, pour la première fois depuis 1945, une exécution publique aura lieu aux États-Unis le 3 décembre prochain. L'auteur de la tuerie qui a fait 13 morts sur une base militaire du Texas en 2009 sera abattu en direct sur Internet par un peloton d'exécution. L'Américain d'origine palestinienne Nidal Malik Hassan voulait empêcher les soldats de participer à la guerre au Moyen-Orient. Voilà, c'est complet pour tous les détails et autres nouvelles. 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
0: Il est 7h et Marie, tout à l'heure, on a joué au complet la nouvelle chanson de Charles Cardin, mais il n'y a pas qu'elle qui sort des grosses tunes aujourd'hui.
4: Roxane Bruno, elle a sorti en juin la chanson « Pourquoi j'écris » et elle lance aujourd'hui sa version acoustique. Le résultat est très touchant.
5: Je

j'aime vraiment cette version-là. Ouais. Donc, ça s'appelle « Pourquoi j'écris » de Roxane Bruno. S'il y a une voix qui me fascine, moi, toutes les fois que je l'entends, c'est bien celle du Britannique Passenger. Je l'avais vu au Grand Théâtre de Québec, son spectacle. Il présente un nouvel album le 6 novembre prochain. Et ce matin, il nous offre une nouvelle chanson qui s'appelle « Ghost ». ».

0: Moi, là, sa voix, on dirait que c'est, que ça, je sais pas d'où ça sort. C'est comme Matt Olubowski ici, là, au Québec, là.
1: Ah ouais,
0: je sais pas d'où ça sort, cette voix-là. C'est, tu sais, il y a quelque chose dans cette, je sais pas, à toutes les fois qu'il sort une nouvelle chanson ou un nouvel album, je trouve ça enveloppant, réconfortant, c'est feutré.
1: Ouais. Ça pourrait avoir l'air faux, mais c'est vraiment ça, sa voix. C'est
0: vraiment
1: pas forcé, là.
0: Ouais. Et c'est beau. Passenger, j'ai noté le 6 novembre pour le nouvel album et je vais vous en reparler assurément. Un peu beaucoup passionnément cet après-midi dès 15h55 sur nos ondes avec Phil Roy. Marie-Ève Morancy va nous prépare en fait un sujet qui divise plus que la politique selon elle. Mmh. Et Maxime Roberge va parler d'un sujet difficile mais nécessaire en ce mois d'octobre.
1: Excellent. Merci Marie. Dans quelques secondes, c'est le Ella Léa. Qu'est-ce qu'on fait?
2: C'est vendredi, donc on joue à Ding Dong. Je dois avouer que cette semaine, je l'ai pas trouvé si chargé que ça en actualité culturelle. Okay. Disons qu'on était plus centré sur la politique, hein, bien évidemment. Et là, il va falloir se creuser les méninges loin, loin, loin, puis je vais peut-être même vous apprendre des affaires.
1: OK, parfait. Ça veut pas dire qu'on va être super performant dans le quiz, autrement dit. Benson Boone, avec Time of My Life au 96.9 Rouge. On vous souhaite un bon début de journée. Le soleil est en train de se lever. Là, on va s'éclaircir les idées comme lui va s'éclaircir...
2: La voix.
1: Le ciel.
2: Oh, wow.
1: Benson Boone.

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1: C'est le moment de jouer à Ding Dong, Léa, aujourd'hui.
2: Oui, absolument. On retrace l'actualité culturelle qui a été tranquille cette semaine quand même. Je vous donne des indices qui vont vous mener à des personnes qui l'auront marqué. C'est parti!
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2: Qui est là? J'ai un sens... OK. J'ai un sens de l'odorat particulièrement développé. J'ai plus de facilité à identifier une personne par son odeur que par son nom ou son visage. C'est moi qui détiens le record de la trame sonore du film d'animation hollywoodien le plus lucratif de l'histoire, qui a cumulé 1,8 milliard de dollars en recettes l'an dernier. Le soccer a une place spéciale dans ma vie, même si je n'y joue pas. C'est en m'immisçant dans le monde du soccer que j'ai rencontré celui qui allait être le père de mes enfants. Shakira? Oui!
1: Oh, Shakira!
2: Shakira, bravo, Marie!
1: J'allais dire, voyons, la Spice Girls.
2: Mel B. C'est la seule que je connais.
1: Pas Spice. Celle qui est avec Beckham.
2: Ah, oui. Ah, oui.
1: Victoria. Victoria Beckham.
2: Beckham, ben oui. C'est une Spice Girl?
1: Oui.
2: Ok. Oh, t'es trop cute! Hey, mon Dieu, ça manquait à la culture. Bon. Revenons à Shakira.
1: Oui.
2: Je la connais. Pourquoi on a parlé d'elle cette semaine? En fait, c'est qu'elle est allée en cours. Mm. On sait, elle sort avec l'ancien footballeur Gérard Piqué. Ils se sont rencontrés lorsqu'elle faisait une Coupe du Monde. Puis, ils ont eu deux enfants ensemble, mais se sont séparés en 2022. En 2022, ils ont eu deux garçons et là, elle demande à réduire le nombre de voyages effectués par les enfants. Ouais. Parce que Shakira, elle vit à Miami, puis son chum à Barcelone, fait qu'elle trouve qu'il voyage trop. Fait qu'elle demandait à Gérard Piqué de lui venir à Miami quand il veut voir ses enfants. Hein? On s'est brossé ça tout seul.
1: Ils ont de l'argent pour.
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2: Elle veut lui piquer ses enfants. Marie, wow! Okay. Bon! Ding dong. Je mec dans le milieu artistique depuis près de 30 ans, même si je suis détenteur d'un baccalauréat en commerce de l'université McGill. Je ne suis pas un roi père. C'est à peine si ce terme existe. Mais ma femme, elle, c'est une reine mère.
4: Louis Morissette.
2: Oui, bravo. Ben oui, mon troisième indice, bien que l'on m'associe souvent au KO, hein, parce qu'il y a KO TV, les affaires vont très très bien. Et oui, les affaires vont bien pour Louis Morissette. Belle nouvelle cette semaine pour le film Françoise, où il incarne le personnage principal. Le film qui a été sélectionné en compétition officielle pour le Festival international du film de comédie de Liège en Belgique. Mmh. Ça va se passer du 10 au 14 novembre et il va être projeté le 12 novembre. Et ils sont dans la compétition. C'est une très très belle nouvelle.
5: Je l'ai pas vu ce film-là.
2: Moi non plus. Et ça manque à ma culture. Ouais, Françoise.
1: Ouais, ça va être sur Crave bientôt, là.
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2: Si on prend en compte que mon frère jumeau a autant d'énergie que moi, bouf! Nos binettes doivent mettre bien de la vie partout où on passe. C'est une voyante qui m'a dit de me lancer sur les réseaux sociaux. Je pense qu'on peut dire qu'avec mes 272 000 abonnés de TikTok et le succès que ça m'a...
1: Liliane Blanco-Binette.
2: Liliane Blanco-Binette. Ah, avez-vous aimé mon rapport? Nos binettes doivent mettre bien de la vie partout où on va.
1: Ça a été long, hein, mais j'ai allumé.
2: Elle a un jumeau. Oui, elle a un frère jumeau. J'ai vu son spectacle Toréador, d'ailleurs, pourquoi on en parle. Elle vient le présenter ce soir du côté d'Alma et demain du côté du Théâtre C. Pendant son spectacle Toréador, il y a un numéro dédié à son frère jumeau. Et c'est du bonbon. voilà, prochain. 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
2: Si vous la reconnaissez, bonne chance. Mon juron préféré est Crost. Je trouve qu'il est l'hybride idéal entre Chris et Crotte. Même si j'ai visiblement un excellent sens de l'humour et que c'est partie intégrante de ma carrière, je n'ai jamais fréquenté l'école de l'humour. Ce n'est pas un Dréville, c'est pas un de Rome, mais mon père est un Bernard très connu.
5: Sophie Fortin, Sophie Oyon.
2: Ben, t'as le bon nom de famille.
5: Fortin, voyons.
2: Oui.
1: Virginie Fortin.
2: Virginie Fortin. Je sais pas.
6: Tu te rappelles de rien de ta vie? Juste des bribes. Là-dedans, ça dit que c'est une criminelle.
7: OK, c'est peut-être des fake news parce que c'est du clickbait, mais...
6: C'est quoi ça?
7: Ça fait longtemps que la maison est inhabitée, là. Je suis pas à jour sur tout.
2: Virginie Fortin, qu'on peut retrouver à compter d'aujourd'hui dans le film Dante qui est présenté dans les salles de cinéma. Elle y incarne le rôle du fantôme Isabeau, là, qui vient hanter Mathilde de manière quand même assez amicale. Finalement, ils vont développer un lien. C'est un film d'India Desjardins qui est disponible en salle dès aujourd'hui.
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2: Peter est mon vrai nom. Mais c'est mon père qui a trouvé mon nom d'artiste parce qu'il trouvait que je ressemblais à un lutteur qui portait le prénom qui est devenu mon nom d'artiste. Je pratique pas mon art dans le ring, mais bien dans les stades. Mercure, Jupiter, Saturne, Vénus. Non, Mars. Ou Mars. Bruno Mars. Pourquoi? Ben oui, Bruno Mars. Oui, bonne réponse. Bravo, Marie.
5: Tu nous l'as donné.
1: C'est
2: dur. J'ai dit Mars. Vincent, veux-tu partir Bruno Mars? Marie s'ambiance. Pourquoi on a parlé de Bruno Mars cette semaine? Quand je vous ai dit que c'était tranquille, je suis allée là. Hein. Premièrement, c'était sa fête. Hier. Mm-hmm. Il a eu 41 ans, bonne fête. Mais aussi, il a quasiment initié la demande en mariage du joueur des Lakers de Los Angeles de basketball.
1: Oui, oui, oui, oui.
2: De Zaire Williams? Zaire Williams?
5: Lui, là.
2: Ouais, lui, mm-hmm. Je pense que Vincent allait pouvoir m'aider.
1: Non.
2: OK. Il a demandé à sa femme.
1: Je suis pas si fan des Lakers pour savoir les gars qui jouent sur le banc, là.
5: Oh. Elle se demandait comment le prononcer, c'est
1: ouais,
5: pour ça.
1: Je sais pas.
2: Mais... Bon, en tout cas. Il a demandé sa femme en mariage, Paris Stamen, pendant le show de Bruno Mars. Puis c'était prévu là, parce qu'il les a mis sur le grand écran géant lors de son show du 2 octobre au SoFi Stadium en Californie.
5: C'est beau, mais faites-moi jamais ça.
2: Hey, non, mais non, mais non, mais non, mais non.
5: Non, non, je trouve ça beau ailleurs.
2: Ça me gênerait. Ça me gênerait. C'est pas si, comme s'il manquait de tribune, là, monsieur des Lakers. En tout cas.
1: Je sais pas si vous lisez de temps en temps la presse, particulièrement la fin de semaine. Marie-Ève Fournier, qui est une fille avec qui je suis allé à l'école, elle fait une excellente chronique financière, oui. Mais là, elle a parlé d'autres choses. Elle a parlé des notifications qu'on reçoit de partout quand on est parent. Puis ça peut être partout, peu importe où est-ce que vous êtes rendu dans la vie. Mais tu sais, si vous avez un petit shake quand la notification là de l'application du centre de services scolaires sonne, parce que tu te dis, bon, c'est que t'arrives encore, peut-être que vous avez de la misère à gérer ça. Est-ce que c'est rendu rough élever des enfants puis gérer notre vie à l'ère où on n'arrête pas de se faire déranger par des notifs? Stromae, alors on danse pour on parle de cette histoire-là dans quelques secondes.

0: Ça fait trois mois que je n'ai plus besoin de cette application-là qui sonnait à tout bout de champ pour me dire que mon garçon est arrivé 44 secondes en retard de son cours de français. Je pense que c'est Click École, ça s'appelle. Je sais pas, quand vous recevez la notification de ces applications-là, est-ce que le chèque vous pogne? Mon ancienne collègue de classe, Marie-Ève Fournier, écrit dans la presse cette semaine un article vraiment intéressant. Et puis, j'ai l'impression que sa réalité dépasse la mienne, puis peut-être la vôtre aussi. Elle gère constamment des notifications qui viennent de plein de groupes, donc de l'école, de groupes Facebook dans lesquels ses enfants sont pour gérer les activités parascolaires, les cours du soir, les ci, les ça, 25 mots de passe à rentrer parce que l'application est tout le temps en train de se débrancher, même quand il t'envoie une notification. Bref, ce genre de choses-là, pour elle, ça devient un immense casse-tête. Même elle dit, je taboute, je suis vraiment tanné. Je sais pas comment vous autres vous gérez ça. Est-ce que c'est quelque chose de très, très présent dans votre vie? La surcharge de notifications, vivez-vous ça? Avez-vous l'impression, des fois, on se fait jamais lâcher par notre maudit téléphone puis par la quantité de messages qu'on reçoit puis qu'il faudrait pas rater jamais?
1: Oh, bien sûr, parce qu'on est joignable en tout temps par tout le monde de toutes les sphères de notre vie et tout ça se retrouve sur un même appareil. Oui, il y a des gens qui ont besoin de nous joindre, mais en plus de ça, il y a les notifications d'applications qui ont pas rapport, qui s'y ajoutent. Ça devient étourdissant, puis on est trop facilement accessible, que ça peut popper sans arrêt.
2: Moi, quand je suis fatiguée, là ça vient à... Je trouve ça lourd.
0: Oui.
2: Mais sinon, habituellement, quand je suis capable de bien gérer... tu sais, je m'occupe de mon père qui est en résidence, tout ça, puis les rendez-vous, puis on dirait que ça me prend quand même ça pour me tenir au courant, pour voir que j'ai un certain contrôle.
0: Ça t'aide quand même. Oui, les multiples alarmes que tu t'ajoutes en plus, parce que tu te crées tes propres notifications.
2: Oui, j'essaie pour être sûre de rien oublier. Mais tu sais, habituellement, je gère quand même bien. C'est pas quelque chose qui me dérange. Fait que ça me fait juste penser à oublie pas ça. Mm. Fait que moi, ça me stresse pas. Mais quand j'ai des semaines où je suis plus fatiguée, là, j'ai comme hors contrôle. T'sais, c'est comme si j'échappais tout. Là.
0: Ben moi, il y a 3-4 ans, là, j'étais vraiment tanné de recevoir des notifications qui popaient à tout bout de champ. Puis là, j'oubliais de me mettre en mode silencieux quand je voulais pas être dérangé. Puis ça, fait, je les ai enlevés. À un moment donné, j'ai comme fait, tu sais, tu peux vraiment aller dans tes réglages puis juste enlever les notifications de toutes.
1: T'as tout enlevé?
0: Puis je les ai jamais remis.
1: Non. T'as tout enlevé?
0: Non, j'ai tout enlevé. Fait que moi, les Facebook, les Instagram, les RBS qui m'envoient une affaire parce qu'il y a un des joueurs des Canadiens qui est blessé. Je m'en sac dessus. Je vais aller lire, mais que ça me tente.
1: C'est ça.
0: Alors, je me suis vraiment débarrassé de ça et ça m'a vraiment aidé. Ça m'a aidé. Alors, c'est peut-être pas quelque chose que vous pouvez faire, particulièrement quand il s'agit des enfants, mais ça fait quand même du bien. Je l'avais gardé Click École. De toute façon, je sais même pas si je pouvais l'enlever. Hey, je vous donne des affaires de dans le temps, quand c'était moins prenant, versus aujourd'hui. Puis vous allez me dire ce que vous préférez. D'accord? Vous pouvez le faire via texto 6-12-13. On a quand même pas mal de réactions qu'on va aller lire tantôt. Ça a l'air d'être des bons petits textes, là. On va aller vérifier tout ça dans les prochains instants. OK. La fermeture d'école est annoncée live sur Facebook quand il y a une tempête de neige ou vous attendez de l'apprendre à la radio à 6h30.
2: Ah ben là, moi j'aimerais mieux l'apprendre à la radio.
1: Moi, j'aimais bien ça. Oui. Là, j'écoutais Salut Bonjour. Puis là, tu sais, dans le petit truc qui défile, là, il mentionnait toutes les écoles fermées. J'attendais la mienne.
0: Et là, tu vivais une grande déception quand dans ton quartier, il n'y avait pas neigé tant que ça, puis c'est correct encore.
1: C'était la seule école. C'était tout le temps la seule école ouverte, c'était la mienne.
2: Mais il y en a encore beaucoup là qui attendent à la radio, parce que les gens nous textent quand il y a une tempête. Hey, y a-tu l'école? Fait que je trouve ça bien. On est resté accrochés à ça.
0: Puis on va le faire encore. Oui. Sans aucun problème. Ça nous fait toujours plaisir de vous rendre ce petit service-là. Puis, ben, tu sais, justement, si vous n'avez pas d'enfant à l'école, mais que ça vous intéresse de le savoir pareil, ben vous allez l'apprendre avec nous autres, parce que vous verrez pas nécessairement la notification. Le...

0: petit peu, là, je vais virer, parce qu'il y a gros des affaires de prof, puis de... qui m'avaient été suggérées. S'inscrire en ligne ou remplir des formulaires en papier pour vous inscrire à quelque chose.
1: Ça dépend pourquoi.
2: Bon, ben quand j'ai fait mon passeport,
0: ouais.
2: Dernièrement, je l'ai rempli un peu en ligne, puis après ça, j'ai fait imprimer, puis je suis allée les rencontrer directement.
1: Ah, moi aussi, j'ai fait ça.
2: Je suis encore vieux jeu dans une certaine...
0: J'avoue que le passeport, moi, par exemple, je préfère aller voir en personne. Ouais. Oui, tu remplis le questionnaire comme il faut, mais pour être sûr que ça... Parce que vous avez affaire à des douaniers, là. C'est pas n'importe qui vérifie votre application de passeport, là. C'est des douaniers, là. C'est des gens qui sont une police des frontières, là, on s'entend. Fait que des fois, ils vont creuser loin, puis ils sont pointilleux. Fait que t'es mieux de les avoir en face de toi quand t'as des petits points à remplir là que t'as manqué.
2: Bon, Chum, il l'a fait en ligne, lui, ça s'est super bien passé.
0: C'est sûr qu'un renouvellement pour un 5 ans ou un 10 ans, c'est peut-être pas si pire que ça quand ton passeport est déjà fait.
1: Fallait en vrai. J'aime ça parler au monde. J'aime ça en vrai. C'est parce qu'après, là, tu le sais par la poste, là, tu sais, où il faut que tu fasses ça, puis là, il te le renvoie. Plus il faut que tu le renvoies. Non. Moi, je fais tout ça en personne.
0: Ben, au passeport, oui, mais le reste, par exemple, ça fait.
1: Le reste, oui.
0: T'inscris à une activité ou whatever.
2: Appeler encore. Tu vois, je me suis inscrite à Multisport à la baie. Puis je pense que je les ai appelés trois fois pour être sûre que je comprenais bien ce qu'il fait. Puis là, la madame a dit oui, ne t'inquiète pas, demain ça ouvre. Ah, OK, c'est beau, ça ouvre en ligne. OK, parfait.
0: Des fois, on est emmêlé dans nos notifications. Lui, il est emmêlé dans ses cheveux. Je pose.

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1: Une femme publie une annonce dans le journal local. Cherche homme ayant trois qualités. Ne me frappe pas, ne me quitte pas et sois bonne au lit. Deux jours plus tard, on sonne à sa porte. Bonjour, je m'appelle Tim. Je n'ai pas de bras, donc je ne peux pas te frapper. Et je n'ai pas de jambes, donc je ne peux pas m'enfuir. La femme demande, qu'est-ce qui te fait penser que t'es bon au lit? Ben, j'ai réussi à appuyer sur la sonnette, non?
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2: Ça, c'est Claude qui t'a envoyé ça. Hein.
4: Ouais, c'est Claude Ouellet. Un auditeur, un fan de la gang du matin.
2: Oui.
4: Qui nous envoie plein d'histoires de pensées du jour.
2: Oui. Imaginez. Celle-là, on pouvait quasiment la lire en ondes. Imaginez toutes celles qui sont...
4: Qu'on ne peut pas lire
2: en ondes.
6: Oui. Ben, on se les lit entre nous.
2: Il y a Marie-Josée qui a beaucoup apprécié.
6: Hey, Micheline aussi.
4: Oh, Micheline aussi. Oh, vous êtes drôle.
6: Bravo, Marie. Tu nous as beaucoup fait rire.
2: Ça n'a pas de mots du monde, ça. Hey, on a des petites percées de soleil, Léa.
6: Oui, des petites percées de soleil. On devrait en voir ce matin du côté de Saguenay. Possibilité d'averse au courant de l'après-midi à Saguenay, à Roberval, Dolbeau. Vous devriez être épargné aujourd'hui au lac du moins pour les précipitations. Pas une journée chaude, maximum de 7. On a 4 actuellement. C'est une belle fin de semaine qui est devant nous. Samedi, on aura le soleil la grande majorité de la journée avec 10 degrés. Et dimanche, c'est la journée où il faudra sortir dehors, maximum de 19 avec le soleil partout dans la région. On étire le week-end. Lundi, on en congé, mais ce sera sous la pluie.
2: Bon, je peux-tu vous parler de Noël un peu?
6: Oui, oui!
2: Du moins de l'avant.
6: Ben oui!
2: OK? Il y a 10 microbrasseries de la région qui ont décidé de se joindre pour faire un calendrier de l'avant de bière de micro. C'est, si j'ai bien compris, la gang des coureurs des bois là, à Dolbeau-Mistassini là, qui a eu cette idée-là. Et ils l'avaient déjà fait, mais là, ils se sont dit, hey, on va faire ça à gang. Alors, ce sera une caisse de 24 pour découvrir
4: Voyons.
2: Une bière de micro
4: oui.
2: de la région parmi 10 micros qui sont là. Là, vous pouvez aller voir dans le quotidien, il y a toute la gang qui se sont joints ensemble pour faire ça. Je trouve que c'est une belle initiative.
4: Vraiment.
2: C'est original aussi comme calendrier de la... C'est sûr que ça va prendre un petit peu plus de place là que celui de chocolat, là, mais c'est pas grave. Et ça a été fait entièrement chez nous. Il y a un autre cas de maltraitance d'enfants qui soulève l'indignation à Granby.
7: Ouais, on parle d'un homme de 29 ans qui a été condamné à 15 mois d'emprisonnement pour avoir attaché deux jeunes enfants de 3 à 6 ans avec du ruban adhésif. Il était le beau-père des jeunes victimes qui vivent avec d'importantes séquelles psychologiques. Une ordonnance de la cour nous empêche de l'identifier. L'histoire rappelle le décès tragique de l'enfant martyr de Granby en 2019. Maintenant, Statistique Canada a publié ses dernières données sur l'emploi ce matin. Les économistes s'attendent à une hausse de 9200 emplois pour le mois de septembre. On se rappelle que 42 000 emplois ont été perdus au mois d'août. L'annonce permettra à la Banque du Canada de prendre une décision sur le taux directeur qui sera annoncé le 28 octobre prochain. Ailleurs dans l'actualité, les contribuables canadiens ont payé 13 millions de dollars pour la production d'une formation sur l'utilisation de l'intelligence artificielle produite en bonne partie par l'IA. La formation qui s'adresse aux étudiants a été produite par l'Alberta Machine Intelligence Institute. Des paragraphes entiers sont à 100% produits par des machines selon le devoir. C'est aussi probablement le cas de la traduction française qui laisse à désirer selon plusieurs experts. Enfin, le prix Nobel de la paix a été attribué à Navi Pillay, une ancienne haute commissaire des Nations Unies aux droits de l'homme. L'avocate sud-africaine est récompensée pour ses efforts pour promouvoir la paix et les lois internationales. Elle a consacré sa vie à la lutte contre les injustices et à la défense des droits fondamentaux. Voilà, c'est complet. 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
2: Marie-Ève, on parle de nouveautés musicales et d'une qui nous prend par surprise puisqu'on le savait, mais on savait pas que ça allait sortir si rapidement.
1: Là. Charlotte Cardin qui a lancé une toute nouvelle chanson à minuit et le 96.9 Rouge l'a joué à minuit pile. On a été les premiers au Canada à l'avoir diffusée. C'est la chanson Memories. Et

0: C'est vraiment solide, hein?
1: Ouais, sur les différentes plateformes musicales, vous trouverez les deux versions. Il y a la version anglophone et la version francophone. Il y a Stats également qui lance une nouveauté lui aussi. C'est la figure pop urbaine francophone au Québec. Sur nos ondes, vous allez le reconnaître avec Comme avant.
2: J'aimerais savoir comment m'amuser comme avant.
1: Et j'aime beaucoup sa nouveauté qui s'intitule, ben c'est ça qui est ça. Pour toi.

0: Belle chanson d'amour.
1: Vraiment.
0: Ça, j'aime vraiment beaucoup. Donc, plusieurs nouveautés musicales encore ce matin.
2: 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Le baseball, le football, bref, plein de bonnes raisons d'aller faire un tour là. Mais surtout, une bonne bouffe, pas bien chère et vraiment très, très bonne.
0: Manger ceci prolongerait votre espérance de vie de 13,5 minutes.
1: Wow. On peut en faire des affaires en 13,5 minutes.
2: Mais
1: Je veux dire, ça vaut la peine. Réponse reçue du saumon cuit.
0: OK. OK.
1: Les oméga 3, je comprends. Oui. Une pomme. Bon.
2: Oui. Pomme par jour, éloigne le médecin.
1: Toujours. C'est sûr. Mm-hmm. Des amandes.
0: OK. Mm-hmm.
1: Je comprends. Des lentilles puis des légumineuses. Miam, miam, miam.
0: Capable d'en manger.
1: Ben non, mais ça étire surtout de 13,5 minutes ton voyage aux toilettes.
2: Et voilà.
1: Des bleuets.
0: Oh,
1: et là,
2: les antioxydants, les bleuets, bien sûr.
1: Il faudrait regarder les statistiques, Saguenay-Lac-Saint-Jean.
2: 13,5 minutes dans ta vie, là. T'arrives à 87 ans et des poussières et 13,5 minutes de plus.
1: C'est faut le faire.
2: Je trouve ça va à peine.
0: Je redis la question.
1: Oui.
0: Alors, manger ceci prolongerait votre espérance de vie de 13,5 minutes, pas 14. 13,5 minutes. Ça vaut la peine de manger ça?
2: Pas un quart d'heure au complet, là.
1: Non, même pas.
2: T'as même pas le temps d'écouter le... la moitié d'un épisode d'Antigame.
1: Ben non, tu vas crever avant. Mais vous vous renderiez à la chronique de Nouveau Info aujourd'hui.
2: Ah, c'est bon ça. J'aime ça. Textez-nous 6-12-13, vos réponses. Vous pouvez nous les envoyer via le micro sur iHeart Radio en laissant votre message vocal. Toujours une grande joie de vous entendre. 690-2349-1800-463-7919. 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C'est vraiment la question la plus absurde que tu nous as donnée depuis très longtemps.
0: Ça me fait plaisir.
2: Yes. On l'avait pas encore joué. Elle est là. C'est Pink aujourd'hui. C'est elle, la dernière des Queens de la Pop pour gagner un voyage sur le Queen Mary 2.
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0: Mais quelle question bizarre ce matin. Qui a fait cette étude-là? Qui a pris autant de temps pour si peu de temps?
1: Moi, je doute de la démarche là, scientifique.
0: Je pense. Habituellement, Marie-Ève, elle va chercher ses questions, tu sais, elle en épluche des dossiers universitaires là, pour trouver tout ça.
2: Oui. J'ai pas la réponse à ta question. Mais non. On a la réponse à la question impossible.
0: Ah,
2: OK?
0: D'accord.
2: Alors, manger ceci prolongerait votre espérance de vie de 13,5 minutes.
1: On écoute Alicia sur le micro pendant que j'éternue.
3: Salut la gang du matin. Moi, ce matin, pour la question impossible, c'est Alicia et je dirais une toast au beurre de peanut et confiture. Merci, bye, bonne journée.
1: Oh, merci, je suis revenue. Réponse reçue aussi, des avocats? Des oignons? Non. Des piments forts, ça aurait pu, des dattes, du chocolat noir. Et ça avait tout bien ben du bon sens, mais la réponse, je pense qu'elle était plus facile que ça à trouver.
2: Absolument, puis on va aller parler avec Patricia. C'est la première fois qu'elle remporte la question impossible.
0: Oh, salut Patricia.
4: Allô.
0: Ça va bien?
4: Oui, très bien.
0: Super.
2: Je te repose la question. Manger ceci prolongerait votre espérance de vie de 13,5 minutes.
4: La banane.
2: Hein? Ben oui, cherchez pas plus loin, c'est la banane.
0: Est-ce que tu manges des bananes dans la vie?
4: Oui, j'en mange pas souvent, mais quelques fois.
2: Ben mange-en plus, ça va prolonger de 13,5 minutes.
1: Oh!
4: Très bonne idée.
0: Ça te prend combien de temps à te rendre au travail, normalement?
4: Habituellement 18 minutes.
0: Bon, tu vois, garde, fait que là, tu pourrais quasiment te rendre à job.
4: C'est en plein ça.
0: Hey, merci Patricia. Félicitations. T'as gagné 50$ au restaurant-bar Le Stade. On les remercie d'avoir embarqué encore une fois cette semaine pour vous gâter, pour vous faire plaisir. Vous avez noté, vous avez texté, là, Queen.
1: Oh oui.
0: Au 6-12-13. Beaucoup de gens, hein, qui sont allés et qui ont reconnu la Queen de la pop. On va faire un dernier finaliste ou une dernière finaliste après-midi avec Thomas. Hey, salut Patricia. On souhaite une belle journée.
4: Merci à vous aussi.
0: Ciao. On a Jay Scott avec Woodstock et notre ami Étienne vient nous faire un petit quiz sur l'actualité de la semaine dans quelques secondes.

0: Woodstock.
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2: Monsieur Ouellet, bonjour.
3: Hello.
2: Comment ça va?
3: Ça va super bien.
2: Excellent, ça.
3: Exact.
2: Qu'est-ce qu'on fait matin?
3: Matin, on se réveille tranquillement.
2: Oui, très tranquillement. Ben t'as voix les yeux, hein?
3: C'est... Non, mais pour vrai, je me suis pas réveillé en retard. C'est juste que ça a été plus long que prévu me préparer.
2: OK.
3: Pour les gens qui se demandent, coudonc, pourquoi ils parlent comme si Étienne était en retard, je suis arrivé pile à l'heure. Mais techniquement, c'est parce que vous prenez plus votre temps. J'ai été chanceux ce matin, je pense.
4: Oui.
3: Vraiment, vraiment.
4: Mais gars, la chance est de ton bord.
3: Et bienvenue. Voilà. Bienvenue. Merci, merci.
2: Ça nous fait plaisir de t'avoir avec nous. Fait que pose tes questions à ce temps.
3: Mais en fait, il n'y a pas de questions.
2: Ah non, c'est vrai, il n'y a pas
3: c'est
2: de questions.
3: C'est le fameux quiz ce matin, donc on peut commencer. Trois extraits que je vous ai préparés.
2: Ah, t'as un peu deux secondes, juste pour vous dire qu'il y a une camionnette qui est en panne dans la voie de droite sur le pont du Buc, direction Chicoutimi. Bon, pour poursuivre cette excellente semaine de blocage de pont. Premier extrait, on est parti.
3: Let's go.
5: Et la vague rouge.
4: La Dabou Mefta, c'est ça, c'est
3: tu exactement.
4: Je l'aime tellement. J'arrête pas de l'avoir circulé moi, sur mes réseaux sociaux. Ben j'ai cliqué une fois, hein. Fait que
2: non, ben là, de toute façon, je veux dire, elle a passé partout. Heureusement, elle est allée dire que c'était un one-shot deal, qu'elle allait pas être aussi énervée que ça.
3: Ben c'est ça, c'est la candidate qui a été élue finalement dans Maurice Richard. Puis elle, ce qui la passionnait dans cette campagne électorale, c'est de savoir que les trois finalistes, là, entre parenthèses, dans sa circonscription, c'était trois femmes. Elle qui était fière d'avoir été élue. Puis ben on l'entend là dans l'extrait, c'est une dame qui semble avoir une bonne drive, donc on va voir ça va ressembler à quoi à l'Assemblée nationale. Mm-hmm. Je profite aussi de l'extrait pour vous rappeler justement qu'il y a eu l'élection provinciale qui s'est terminée cette semaine avec un résultat, le Parti québécois qui l'a remporté, gouvernement minoritaire avec 59 sièges à l'Assemblée nationale.
2: Excellent. T'avais pas tes questions bonus?
3: C'est vrai, vous autres faites question bonus. Moi d'habitude, je le fais pas, fait qu'on va vous en poser une pareille. Qui a terminé deuxième dans la circonscription?
4: Laquelle partie?
3: Maurice
4: Richard. Là, je pourrais pas te répondre, sérieux. Moi, c'est juste Nada qui m'a fasciné cette semaine. Non, je pourrais
5: pas
4: te dire.
5: C'est la vague rouge.
4: Dans la circonscription, Maurice Richard?
3: Dans la circonscription, ouais. Ouais. Non, ça vous a rien? C'est le Parti québécois qui a terminé deuxième. C'est,
4: je pensais que tu cherchais le nom.
3: Non, juste le parti, puisque même moi, j'ai pas le nom exact. Mais c'est le Parti québécois.
4: OK.
5: OK, deuxième extrait.
2: On y va avec le deuxième extrait.
5: Le challenger. Wow, Marie, t'es en feu!
3: Et voilà!
5: Bravo!
3: Bonne réponse. Alors, ça se déroule cette semaine au Saguenay-Lac-Saint-Jean. J'ai pas de questions bonus pour être franc pour celle-là, mais bonne réponse.
2: Combien y aura-t-il de joueuses du top 100 qui seront présentes la semaine prochaine?
4: Ben, je sais qu'il y en a une qui a été annoncée.
2: Mais bravo, Marie,
4: c'est la combienième édition? Maria, je pense.
2: Il y a une joueuse du top 100 qui va être là, ce qui est assez exceptionnel. C'est très rare qu'il y ait des joueuses qui sont aussi bien classées qui viennent faire un tour à Saguenay. Ça commence le 18. C'est parti!
4: Les Bernaches.
3: Non, mais les pick-up, celle-là.
2: Le retour des joueurs qui ont gagné le championnat avec les Sags puis qui sont en ville. Là,
3: ça aurait pu être ça, mais non, c'est pas ça. Mais on peut réécouter. Mais
4: on entend des gens qui sont contents?
3: Ouais, mettez-vous dans une ambiance d'été.
2: Les festivals,
4: voilà.
2: Les festivals qui tentent qui vont probablement déplacer leur horaire. Là.
3: Exactement. En fait, c'est exactement Saguenay qui veut revoir un peu la politique pour les festivals, les grands événements à Saguenay. Dans le fond, c'est certains festivals se produisaient en même temps, dont d'ailleurs Jonquière en musique, par exemple, les grands musicaux étaient durant les mêmes fins de semaine, ce qui fait en sorte que les gens comme nous qui veulent aller voir tous les spectacles ils peuvent pas parce que ils sont tous en même temps. Alors ce qui va se produire, c'est que la ville de Saguenay qui va envoyer des incitatifs là, monétaires pour soit en genre de bonus ou en amende, si j'ai bien compris, pour inciter les festivals à ne pas avoir les mêmes dates.
4: Ouais,
3: donc c'est une prouesse là de la ville de Saguenay pour aider justement les festivaliers à pouvoir comme nous voir tous les spectacles.
2: Ça fait quand même deux mandats que ça se parle là, cette affaire-là. Là, c'est le temps qu'on réussisse à établir ça, pas que toutes les activités arrêtent le 15 juillet puis il se passe plus grand-chose après. Fait que ça va être probablement mieux étalé, ça c'est sûr.
3: Et voilà.
2: Merci Étienne. Bonne fin de semaine. On se reparle probablement un petit peu plus tard. On a toute une toune qui s'en vient.
4: Ah ouais?
2: Ah ouais, moi ça me rend vraiment de bonne humeur quand on sort une toune de Michael Jackson de même. C'est vraiment bon.

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0: 7h58, début d'un long week-end, celui de l'Action de grâce. On est déjà rendu là. Avez-vous des plans pour l'Action de grâce? Faites-vous quelque chose?
1: Moi, je veux faire une randonnée pédestre.
0: OK.
1: Puis je veux me reposer.
0: Des gros plans.
1: Puis j'ai du ménage à faire. Ma maison est sale.
0: Ah oui?
1: Oh oui, ma maison est sale. Ah, oui. Oh oui, c'est poussiéreux.
0: OK.
1: C'est pas propre.
2: Comment on dit ça?
0: Regarde-toi ça pour lundi, on se pas pour lundi.
1: Ouais, c'est vrai.
0: Ouais.
2: Faire la grâce, comment on dit? Donner la grâce. Faire la grâce.
0: Rendre grâce.
2: Rendre grâce.
0: Oui.
2: Mais je ferais pas ça.
0: Non.
2: Non, je m'en vais visiter ma famille à Montréal. On s'en va passer.
0: Oh, c'est cool,
2: ben
0: ça.
2: Oui, puis je tire ça mardi.
0: Parfait. C'est ah oui, tu seras pas là mardi, c'est
2: vrai. C'est Thomas qui va être avec vous mardi.
0: Nous autres, on se refait le Noël avant Noël. Je suis vraiment content d'être ça. C'est le fun, parce que l'année passée, on l'a pas fait. C'était comme compliqué, puis tout. Puis on se rejoint, parce que ma famille est en Estrie, et on se rejoint tous à Stoneham. On se loue un condo là-bas. Mes parents nous offrent ça. C'est vraiment, vraiment cool.
2: Wow.
0: Là. Fait que là, mes parents sont là, ma sœur est là, et... Toutes mes vœux, mes nièces sont là.
2: Ils pouvaient ça.
0: Le chum à la plus vieille est là aussi. Toutes les miens viennent. On est toute la gang.
2: Vous êtes combien, là?
0: Ça nous fait, avec le nouveau chum à Rose, on est rendu 13, 14? 14. On est 14. 13.
1: Ouais, c'est un beau cadeau que tes parents
2: vraiment.
1: Vous
2: offrent.
0: Oui, très beau cadeau. Et cher, que ce petit condo, hein, c'est...
2: Ben oui! Et puis pour 14 personnes!
0: Ouais, ça fait de l'organisation, mais on a méchant fun. C'est vraiment super, mais on est content, parce que ça fait vraiment longtemps qu'on l'avait pas fait. Puis annonce aussi beau à Québec ici, en fin de semaine.
2: Oh, je suis contente pour vous. Ben oui, ça sera une belle fin de semaine. Aujourd'hui, risque d'averse, surtout en après-midi du côté de Saguenay, mais on verra des percées de soleil ici et là, maximum de 7. Demain, avec un maximum de 9, c'est le soleil qu'on accueille dans la région et on va le garder jusqu'à dimanche, où ce sera une journée très chaude, 19 degrés avec le soleil dimanche, avant de retrouver la pluie lundi avec un maximum de 14.
0: Quand nos parents ou nos grands-parents s'en vont en résidence, on se dit ils vont être en sécurité, il y a des gens pour les surveiller, puis tout ça, puis il y en arrive des affaires, puis ça peut arriver n'importe où, n'importe quand. Mais dans plusieurs résidences, on utilise des lits escamotables pour avoir un peu plus d'espace durant la journée. Mm-hmm. Quand arrive le temps de se coucher, on baisse le lit, on le rentre dans le mur le matin. Il est arrivé une histoire épouvantable à la résidence Les Habitations du Carrefour à Saint-Félicien. Il y a une dame de 89 ans qui a perdu la vie. On l'a retrouvée comme coincée dans son lit escamotable le 25 septembre dernier. Et il y a une enquête de la SQ qui a été lancée pour connaître les circonstances de l'accident, parce qu'on est pas mal certain que c'est un bête accident. Mmh. Sauf que c'est pas la première fois que ça arrive au Québec, une histoire comme ça. C'est déjà arrivé à quelques reprises, dont en 2012, où une femme de 86 ans avait perdu la vie dans des circonstances semblables à ça, dans son lit escamotable, dans sa chambre à Shawinigan. Est-ce qu'il n'y a pas des recommandations à faire pour les résidences au bout au bout du compte, et nos pensées pour la famille, c'est vraiment épouvantable. Il y a plus de Canadiens qui se font arrêter aux États-Unis, Benoît.
3: Voilà, le nombre de Canadiens détenus et arrêtés aux États-Unis est en hausse de 60% en un an. 577 Canadiens ont été arrêtés par les autorités en 2025-2026 contre 361 pour l'année précédente selon un rapport d'Affaires mondiales Canada. Ça coïncide avec l'augmentation des interventions de la police de l'immigration ICE financée par le gouvernement Trump. Pourtant, les Canadiens ont réduit de 25% la fréquence de leurs voyages aux États-Unis l'an passé. Plus près de nous, le ministre de la Culture, Mathieu Lacombe, est expulsé de la CAQ pour avoir participé au party de la victoire du Parti québécois à Montréal. La CAQ devra trouver un remplaçant avant de transférer des pouvoirs au Parti québécois, selon la presse. M. Lacombe avait déjà manifesté son intention de voter oui dans le cadre d'un éventuel référendum. Il faisait partie des nombreux députés de la CAQ qui ne se représentaient pas aux dernières élections. Toujours en politique, Mark Carney était à Sherbrooke pour annoncer un programme de subvention pour l'achat de thermopompes électriques hier. L'aide pourrait atteindre de 2 000 à 10 000 $ pour les ménages qui ont des revenus inférieurs à la moyenne. Le programme de 2 milliards de l'art vise à améliorer l'efficacité énergétique. Et voici Mark Carney.
4: Chauffer une maison, c'est l'affaire d'un après-midi. Doubler la capacité de notre réseau électrique, c'est le travail de toute une génération.
3: Enfin, pour la première fois depuis 1945, une exécution publique aura lieu aux États-Unis le 3 décembre prochain. L'auteur de la tuerie qui a fait 13 morts sur une base militaire du Texas en 2009 sera abattu en direct sur Internet par un peloton d'exécution. L'Américain d'origine palestinienne Nidal Malik Hassan voulait empêcher les soldats de participer à la guerre au Moyen-Orient. Voilà, c'est complet pour tous les détails et autres nouvelles. Visitez lenouveau.info.
0: Marie, on parle de ce qu'on a à faire en fin de semaine, justement. Si on voulait savoir ce qu'on faisait pour pour le long week-end. Qu'est-ce qu'on va en faire d'autre?
2: Il y a plusieurs artistes qui sont de passage chez nous. Jean-François Mercier, La Chicane, Dan Bigra qui revisite le répertoire de son ami Jerry Boulet. Également l'humoriste Liliane Blanco-Binette est ce soir à Alma et demain à Chicoutimi. On l'a eu en entrevue cette semaine et elle a décidé d'aborder dans son spectacle l'abus dans une relation qu'elle a elle-même vécue. Mais de quelle manière on l'écoute?
5: J'étais comme... Hey, c'est-tu trop carré dans le sens d'en rire? On rit tellement avant, on rit tellement après. C'est pas un trop gros pari de gagner une minute et quart pour juste mettre la table comme du monde et que le monde comprenne. C'est pour ça que j'ai décidé de le faire en faisant pas de joke. Ce sujet-là, pour moi, il est tellement précieux que je vais juste dire ce qu'il y a à dire puis après on continue.
2: Ça va toucher beaucoup de monde, ça. Festival des couleurs du Fjord dans le Bas-Saguenay également. Je vais probablement aller faire mon tour. C'est trois symposiums en même temps à Saint-Félix, Rivière-Éternité, en Saint-Jean, Petit-Saguenay. Il y a plus de 80 artistes, peintres et sculpteurs qui seront sur place pour présenter leurs œuvres d'art. Si vous voulez voir les plus belles photos journalistiques qui viennent de partout dans le monde, rendez-vous à la Pulperie pour le WordPress Photo qui débute aujourd'hui. On va écouter d'ailleurs Danny Cloutier, le responsable des communications.
6: 3747 photographes de 141 pays qui ont envoyé 57 376 photos. Il y a vraiment beaucoup de monde qui participe à ça. C'est le plus prestigieux concours au monde. D'être choisi pour le WordPress Photo, c'est une notoriété incroyable. Puis, il y a seulement eu 42 gagnants.
2: Ça, c'est organisé à Amsterdam à chaque année depuis 1955. Puis, l'exposition est présentée à Montréal, oui. Et maintenant, chez nous, à Chicoutimi, c'est les deux seuls endroits au Québec où c'est présenté. Thomas Aubin, qu'est-ce qui se passe en fin de semaine dans ton show?
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8: 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Salut, long week-end avec moi, les chats.

0: embarquer dans le Queen Mary 2. On se voit plus tard. Bonne chance et à tantôt!
1: À tantôt!
2: Notre beau Thomas va être avec nous mardi, étant donné que Léa étire son long week-end. Mais d'ici là, on va parler de notre question du jour, parce qu'on en jase dans quelques instants et on veut connaître votre combo de bouffe, qui est toujours un hit. OK? C'est la journée bière et pizza aujourd'hui, journée mondiale de ça, toi. C'est le temps de te commander une pizza, puis de t'acheter une bière, puis de prendre les deux en même temps. Je sais pas si pour vous autres, ça fait la job, mais on veut connaître vos combos de bouffe qui sont toujours un hit. C'est ça. J'ai bien aimé ça. C'était meilleur quand tu le disais, par exemple, Léa, hier.
1: C'est quoi le combo de bouffe qui est toujours un hit?
2: Ah ouais, c'est ça.
1: Texto
2: 6-12-13. Même si ça punch plus un peu. Moi, j'ai beaucoup apprécié regarder le film de Michael Jackson, particulièrement le bout où on est dans le bout de Thriller. Okay? C'est vraiment bon. Bon, si vous allez écouter le documentaire qui est sorti essentiellement en même temps, qui parle du procès de Michael Jackson après, ça débase une petite affaire, mais bon, musicalement, ça reste que c'est un génie pareil, puis ça nous fait plaisir de vous tourner Billie Jean.

0: 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Il est 8h10, Saguenay-Lac-Saint-Jean. Et c'est ça qu'on cherche aujourd'hui, le combo de bouffe qui est toujours un hit, voilà. Parce que c'est la journée pizza-bière. En effet, pizza-bière, ça se mixe très, très bien. D'ailleurs, c'est pas pour rien qu'il y ait des restaurants comme l'Opéra à Jonquière, où c'est essentiellement pizza et bière. Hein? Ça va bien ensemble. Ça, vous trouvez pas, non? Marie, t'as pas l'air sûre, t'as l'air de douter. Non, non.
1: Je suis plus vin, mais...
0: Oui, c'est sûr.
2: Moi, j'adore.
0: Pizza vin?
1: Ah oui.
0: Pizza vin,
1: oui.
0: Vin rouge?
1: Oui. Ah oui.
0: Ouais.
1: Oui.
0: OK, parfait.
1: Non. Ouais, moi, tout avec la bière, ça gauche. La bière, elle gauche.
0: Ça, pas d'accord. Alors, on veut savoir tout simplement aujourd'hui, hein? Hein? On a du fun, on prend ça relax. C'est quoi votre combo de bière? Votre combo de bière.
1: Non,
0: votre combo, votre une puis deux. Ça, c'est un combo. votre combo bière, pas bière.
1: Non! Votre combo de bouffe.
0: Pourquoi tu finis cette Christie de journée-là?
1: Bon.
0: OK. Votre combo de bouffe préféré. Et pour commencer, un gars qui aime ça manger, mesdames, messieurs, Thomas Aubin.
1: Salut, Thomas. Un épicurien.
3: Ça a été le gag toute la semaine, en plus, que j'aimais ça manger.
1: C'est vrai?
3: Oui, parce que on était en négociation, oui. Puis il y a eu énormément de viennoiseries qui venaient, puis à chaque fois, je me levais de la table de négociation, on essayait ça.
1: Okay. Mais oui,
3: viennoiserie, café, là, c'est un bon combo aussi.
1: Oui.
3: Mais bière et bière, j'aime bien ça aussi, Vincent.
0: En dedans de deux semaines, on est allé manger au restaurant avec tous nos collègues pour régler nos histoires de convention collective. Puis on s'est rendu compte qu'il y en a qui mélangent des drôles d'affaires. On en reparlera plus tard. Commençons par toi, mon Thomas. C'est quoi ton mix de bouffe? C'est quoi ton combo de bouffe préféré?
3: Tous les matins, moi, c'est beurre de peanut avec une banane. Banane, beurre de peanut. Moi, c'est mon combo imbattable. Je vais toujours manger ça.
1: Sur une rôtie ou...
3: Ouais.
0: Okay. J'avais noté ça, moi aussi.
3: Ouais, t'avais noté ça?
0: Ouais, j'avais noté ça aussi dans les bons combos incontournables.
3: Ouais, avec un petit jus d'orange, des fois, là.
1: Oh.
3: Ouais, c'est fruité. C'est...
0: Là, ça commence à être bizarre, un peu.
3: Tu trouves?
0: Moi, un jus d'orange mélangé avec n'importe quoi d'autre, ça fait pas.
3: Mais c'est le jus d'orange que t'aimes pas, dans le fond.
1: Ouais.
0: Ben, j'ai pas le jus d'orange, mais seul.
1: Tout seul.
0: Mais quand il est accompagné, je trouve qu'il est toujours mal accompagné.
3: Ah, ouais.
1: Il est dur à accorder. Jus d'orange bien pressé, parce que moi, je le presse. Jus d'orange bien pressé, avec toast au beurre de peanut. Ça, c'est bon.
3: Ben oui, avec une banane.
0: Non.
3: Je fais juste rajouter la banane.
1: Oui.
3: T'es pas d'accord?
0: Non, mais orange beurre de peanut, ça fait pas.
1: Oui, c'est bon dans la bouche.
3: C'est le meilleur combo,
0: Vincent. Je suis contre.
1: Moi, OK. Moi, beurre de peanut, tout va avec ça, là.
0: Ouais.
1: Les bananes, beurre de peanut, okay, miel, oui. Beurre de peanut, caramel, beurre de peanut, Nutella, beurre de peanut, confiture, tout ça, ça fait.
3: Okay.
1: J'ai réalisé quand je suis allée en France que j'adorais tremper mon croissant dans mon café. On perd pas de croustillant. J'ai découvert ça. Il restait deux jours au voyage, puis je m'en voulais tellement, mais c'est tellement bon. Le mix café, mais c'est comme latte, là.
0: Tu t'es jamais sentie aussi française de toute ta vie, hein?
1: J'ai passé 10 jours ici sans savoir, puis il me restait 2 jours, mais maintenant, encore aujourd'hui, je le fais, mais tu sais, les croissants...
0: À chaque fois qu'elle fait ça, elle se promène en disant, du coup...
1: Fait que oui, ça c'est un combo de bouffe que j'adore vraiment beaucoup.
4: Mais meilleur combo, moi je trouve que c'est vin blanc avec saumon.
1: Ou encore...
3: Oui. On parle de toast, vin blanc et saumon.
4: Non, vin rouge avec une viande braisée.
0: Viande braisée.
3: Ouh là, ça, c'est Marie-Ève-Jean.
0: Êtes-vous vraiment surpris? Hein? Êtes-vous vraiment surpris? Moi, là, j'ai commencé à faire des associations d'activités avec quelque chose qu'on mange ou qu'on boit. Oui. Comme quand je finis une rando, aime ça avoir un petit coke. Un petit coke bien frais. Puis ce qui fait vraiment bien, c'est que dans toutes les CEPAC, quand t'arrives à Petite Shop, là, tout le monde va faire son tour à Petite Shop.
3: Ah oui.
0: Hein, au gift shop de CEPAC. Et tu rentres là, il y a toujours un petit frigo avec des petits coques frais.
1: Ben,
0: ça fait la job, les amis. Ah, moi, ça me rend heureux.
4: Ça devrait être interdit.
0: Pourquoi?
4: Parce que c'est pas bon pour la santé. Tu viens de te taper une belle randonnée.
0: Ben, justement, je viens d'aller marcher pendant 4 heures. J'ai le droit de prendre un petit coke pour
3: faire. T'as jamais fait ça, le sentier huché, là, avec une bouteille de vin à faim?
4: Oui. Ah ben là, ça, c'est pas pareil.
0: À la boue en haut, puis elle se perd en vent.
1: Ben, ça étire le plaisir.
0: Ça, pour l'étirer, ça l'étire. OK, textez-nous vos combos de bouffe. On va en reparler vers les 8h40. Vous pouvez aller sur le Facebook de Rouge aussi. Thomas, on te garde dans quelques instants dans le bain avec Aubin. Ça s'en vient après la pause. Et Sabrina Carpenter.
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1: Salut Tom!
2: Bon matin!
1: Ça va bien?
2: Raqué pas mal ce matin.
1: C'est vrai que je trouve pas que tu bouges de façon très fluide.
2: Je marche comme un petit canard ce matin. Parce que hier, j'ai essayé le Hyrox. Est-ce que vous savez c'est quoi?
1: C'est un mélange. Ben, c'est comme une espèce de CrossFit, mais tu fais à deux en équipe. Il faut que les deux personnes se suivent.
3: C'est mon pire cauchemar.
2: C'était mon pire cauchemar aussi. Ah ouais? J'ai affronté ça hier. Bonne nouvelle, je suis encore vivant ce matin.
1: Avec qui tu fais ça?
2: Ça m'a surpris autant que l'entraîneur d'ailleurs d'être encore vivant. C'est ma blonde qui m'a entraîné là-dedans, évidemment. Puis il y a les filles d'OD que je voyais. On fait des compétitions de Hyrox. Tout autour de moi, ça fait des compétitions de Hyrox. Donc, je suis allé voir c'était quoi cette nouvelle affaire-là à la mode. Puis tu l'as bien dit, ça ressemble un peu au CrossFit, mais avec un mélange de marathon. C'est comme si les deux avaient eu un enfant, mais que personne n'avait voulu le garder. Compétition officielle de Hyrox, c'est 8 km de course entrecoupée de 8 épreuves. Rameur, traîneau, burpees, poids, fente. Ma station préférée hier, ça a été la pause haut d'une minute. Qui est pas une vraie minute, on va se le dire. Ça, c'est j'aimerais ça qu'on règle ça une autre fois, mais en tout cas. Pourquoi j'ai essayé ça? Marianne en fait depuis un mois et demi à peu près avec sa tante, avec sa sœur également. Puis aussi peut-être parce que la trentaine approche, puis avec la toune des Cowboys fringants.
3: La trentaine, la
2: les morveux, l'hypothèque. Et tout ce qui me manque, c'est les morveux, puis sinon c'est un dossier complet.

0: Puis ma blonde aimerait vraiment ça que j'y aille avec. Donc, j'ai dit, bon, OK, pourquoi pas. Puis surtout parce que chaque fois qu'elle revient du IROC, elle dit, hey, c'est le fun, tu devrais venir. Mais quand elle revient, toujours rouge comme une boule de Noël, à sac contre l'existence, plus jamais. Mais elle y retourne toutes les fois.
1: Ouais, c'est ça.
0: Pendant que moi, je suis très encourageant de chez nous, assis sur le divan ouais. avec une collation. Jusqu'au jour où elle m'a annoncé, Thomas, j'ai un crush de Jim.
2: Non.
0: Oh là là. Puis là, elle me dit, en fait, non, j'en ai pas un, j'en ai deux.
2: Ah!
0: Je suis passé du chum encourageant à enquêteur de la SQ en deux secondes. Après ça,
3: c'est
0: dans un...
3: privé, son trench, puis toute l'équipe.
0: Après ça, on est allé dans un événement. J'ai croisé un de mes bons amis, Charles, un ami d'enfance. Je pars pour lui présenter Marianne. Elle dit, ah oui, je la connais, on fait J-Rox ensemble. Puis là, il lui parle, il dit, mais ça doit être la première fois que tu me vois avec un chandail. Puis là, elle dit, oui. Là, j'étais pas content.
2: Seigneur!
0: Pendant que chez nous, en train de m'occuper du zoo, Marianne s'entraîne avec des gars en chest. Ouais. Je suis allé vérifier. Fait que, je suis arrivé au gym. Qu'est-ce que je rencontre pas? Un ex de Marianne qui venait de terminer. Pas une goutte de sueur dans le front. Moi, j'étais essoufflé d'avoir équipé mes souliers de sport. Et ça fait un certain moment que j'ai pas fait de cardio, faut le dire, à part de la calisthénie, là, la petite musculation. Mm-hmm. Et... dans ce gym-là, il y a une mezzanine. Les gens qui attendent leur cours sont en haut, ils regardent, attendent. Et ceux qui viennent de finir sont couchés sur les divans en récupération. C'est pas un gym, c'est une espèce de Colisée Lululemon. Là.
1: Okay, ouais.
0: Puis normalement, j'aime ça donner un show. Mais mon show ressemblait moins à Rocky qu'à un épisode de Stat où j'étais sur la civière. À chaque fois que je levais les yeux, je croisais quelqu'un qui me regardait avec inquiétude. Pas « Wow, il est fort! » C'était plus « Je gâche 5 piastres que lui, il finit pas. »
3: Il avait un pouls sur ton cas.
0: Exactement. Non, les gens attendaient plus leur cours. Ils attendaient de voir si j'allais finir le mien. Je n'ai complété aucun circuit, finalement.
2: Oh, mais ouais. C'est pas grave.
0: Non, c'est ça. Mes partenaires faisaient leur répétition. Moi, je faisais de la figuration. Il y a des inconnus qui venaient... Il y a des inconnus qui venaient m'encourager. Let's go, t'es capable! Quand trois inconnus différents viennent te dire ça, t'es plus en un entraînement, t'es l'incident médical du jour. Puis oui, à la fin, j'ai vomi. Mais juste un petit peu.
2: Non!
0: Hein? Juste un peu, puis tout seul dans la rue.
2: C'est
0: le
2: pire bout de l'histoire, pauvre toi!
0: Mais ça compte-tu vraiment si les seuls qui étaient témoins de ça, c'est des flots en vélo dehors? Pas vraiment. Finalement, je voulais surveiller les deux crushs à Marianne. Je les ai jamais vus. En fait, après trois exercices, je voyais plus rien. Mais je vais probablement y retourner. Parce que je suis quand même fier d'avoir complété tout ça. Puis le monde est gentil. Le monde est super encourageant pour vrai. Puis c'est un beau défi. Puis c'est vrai que tu te sens bien après. Ça m'a fait une activité aussi avec Marianne. Puis je vais y retourner avec. Je suis peut-être moins en forme que ces deux crushs, mais c'est moi qui l'ai ramené à la maison.
2: Ah oui, voilà.
0: Principalement parce que j'étais plus capable de marcher. Voilà.
1: J'aime ça, Tom, mais c'est vrai, par exemple, il y a plein de monde qui trippe sur cette activité physique-là.
0: Je
1: pense à mon amie Marie-Hélène qui est dans une forme, je l'ai jamais vue en forme, même en 15 ans, pour vrai. Elle adore ça, elle trippe bien raide, puis elle a traîné son chum là-dedans. Puis,
0: mais ma blonde, depuis un mois et demi, là, je veux dire, ça paraît, là.
1: Oui.
0: Elle a des... en tout cas...
1: Ça paraît.
0: Ça fait.
1: Excellent. Merci, man. Passe très belle journée. T'es là cet après-midi à compter de 13h. Entre deux respirations rompeuses parce que c'est encore irrité.
2: Entre deux
1: régurgies. Sabrina Carpenter avec Espresso à Rouge.

0: que vous êtes prêts pour votre long week-end d'Action de grâce? Nous autres, oui. Je sens que nous sommes prêts.
1: Oui, on est prêts.
0: Définitivement. Et la météo semble vouloir nous accompagner avec quelque chose qui fait Action de grâce.
1: Très.
0: C'est-à-dire automne, mais qui fait beau pareil.
1: Oui, mais c'est bien important si on veut conserver ce soleil qui est prévu samedi dimanche pour rendre grâce à Dame Nature. Il faut le faire. Mais aujourd'hui, c'est de la pluie. Ben, il y a des possibilités d'averses du côté de Saguenay en après-midi notamment. Maximum entre 7 et 8 degrés. Demain, maximum de 9 où on verra le soleil. Petite possibilité d'averse. Mais la journée qu'on surveille où on pourra vraiment en profiter, c'est la journée dimanche où le soleil sera parmi nous, où il fera chaud. Maximum entre 20 et 18 degrés. Et ben, lundi, la pluie qui va revenir au Saguenay-Lac-Saint-Jean. Maximum de 13.
0: Excellent. On va aller retrouver Xavier de Nouveau Info.
2: Salut Xavier. Vous allez bien?
3: Ça va bien, toi?
2: Ben, ça va bien, c'est vendredi.
3: Yes.
2: Mais le Canadien a perdu, c'est pas grave.
3: Ouais, non, hein, ça va pas bien fini.
2: C'est pas grave, c'est des choses qui arrivent. Oh. Il en reste 80, fait que...
3: Exactement. On a encore la chance de s'en prendre. On espère avoir la chance de s'en prendre. OK, tu nous parles de quoi en actu aujourd'hui?
2: Hier soir, début de la 17e édition du Zoom Photo Festival. Mm-hmm. Donc, on parle de ça aujourd'hui. Ensuite, retour de 4 joueurs des Saguenayens qui ont remporté le trophée Gilles Courteau. L'année passée, donc 4 joueurs qui ont été transigés aux Eagles du Cap-Breton. On parle de Maxime Schaefer, Alonso Gosselin, Liam Lefebvre et Lucas Beckman, qui était le gardien étoile pendant les séries. Et donc, ils font leur retour, mais dans l'uniforme adverse. Donc, ça va être un beau moment spécial pour eux, je crois. Et finalement, on va rencontrer les députés, les nouveaux députés péquistes pour voir faire un retour sur qu'est-ce qu'ils nous ont promis pendant la campagne.
3: Excellent. Puis voir où est-ce qu'ils s'en vont. T'es-tu bien dans le jus, toi, dans les 10 prochaines minutes?
2: Ben, je peux m'arranger pour pas l'être.
3: Parce que t'haïs pas ça, reste avec nous autres.
2: J'haïs pas ça, certain.
3: Oh. OK, on parle de combo de bouffe tantôt. Fait
2: que
3: qu'est-ce que t'aimes mixer ensemble, puisque c'est la journée. Pizza-bière aujourd'hui. Voici ce qu'il faut savoir dans le showbiz aujourd'hui.
4: Je pense que je vais me réabonner gratuitement pour un mois sur Netflix. Juste pour voir le nouveau film réalisé par Ben Affleck et Matt Damon. Je les aime ensemble, ces deux-là.
3: Ben oui.
4: Ça s'appelle Animaux. Et c'est un trailer policier. C'est un couple qui n'a que quelques heures pour réunir la rançon de leur fils qui a été kidnappé. Et là, ils vont devoir se salir les mains puis ils seront pris dans un réseau de tromperies. Ça s'appelle Animaux sur Netflix. Au dépanama, les amis, j'ai des scoops.
3: Oh!
4: Premièrement, dimanche, activité d'équitation pour Angie, puis elle choisit Billy. On vous laisse deviner la réaction d'Emma. D'ailleurs, Billy a fait son choix.
1: Mais il l'a pas mal flushé.
2: Il a bien fait.
4: Ah, qu'il a bien fait. Vraiment.
2: Puis là, Enzo est pas là sûr non plus. En tout cas, c'est son problème. Là, elle pleure. C'était à elle de choisir
1: la
3: Le plus gros fan d'OD dans Boîte, c'est lui.
4: Mais là, j'ai juste des manchettes, mais je vais quand même vous en dire un peu plus, OK? C'est le voyage en Équateur pour le duo énergique Alexis et Juliette. Scoop 1, le carton Pépito en voyage, ils vont pouvoir protéger 2 anciens, OK? Tous les exclus reviennent souper avec Fred, soit dit en passant, dans cette émission-là dimanche. Scoop 2, au party, un nouveau French pour un nouveau duo et une fille qui va se faire friendzoner.
1: Non,
4: faut que je dise friendzone, hein?
1: Friendzone. En tout cas, elle est pas down.
4: Okay.
2: Non, elle se fait friendzone. C'est le gars qui est pas down.
1: Ah, il est pas down.
3: Okay, big,
4: c'est beau, Big.
3: Big, on va passer au prochain sujet.
4: Et un peu beaucoup passionnément cet après-midi dès 15h55, animé par Phil Roy, Marie-Ève Morancy nous prépare un sujet qui divise plus que la politique, selon elle. Et Maxime Roberge va nous parler d'un sujet difficile, mais nécessaire en ce mois d'octobre.
3: Texto 6-12-13, qu'est-ce que vous aimez mixer ensemble ou qui peut pas se séparer quand on en mange, comme la bière et la pizza, parce que c'est la journée mondiale, bière et pizza.
2: Évidemment.
3: Et voilà. Alors, on veut connaître votre meilleur combo de bouffe après Fred et Mademoiselle. Allô? Rouge.

0: Mademoiselle avec Mademoiselle au 96.9 Rouge. Il est 8h37. Aujourd'hui, c'est la journée mondiale de la bière et de la pizza. D'un combo inséparable, selon plein de gens, évidemment. Il y a même des pizzerias que c'est juste ça qu'ils font, faire de la micro, de la bière de micro, puis servir de la pizza, comme à l'Opéra, un endroit que j'affectionne particulièrement. Et c'est vrai, les deux mélangés ensemble, c'est vraiment très, très bon. Alors, on veut savoir quel est votre combo de bouffe inséparable. Vous pouvez pas séparer ça. C'est quand vous mangez de quoi, ça prend l'autre avec. On a fait le tour de tout le monde ici, mais on a gardé Xavier de Nouveau Info.
1: Ouais.
0: Nous autres, Xavier, ça serait quoi ton combo inséparable?
1: Moi, là, si je mange une soupe ou un potage ou une crème de quelque chose, j'aime ça mettre des croûtons
2: dedans.
1: À salade. Fait que là, au début, tu sais, sont encore durs. Avec les premières bouchées, c'est encore croustillant. Puis là, maintenant, ils deviennent plus mous. Puis là, ça pogne dans le... Fait que moi, quand je mange une soupe, puis j'en mets, là. Genre, je recouvre le dessus de mon bol au complet. Fait qu'au lieu de prendre une tranche de pain,
0: j'aime ça.
1: Ou des biscuits soda.
2: Je suis tellement d'accord. Fait que là,
0: tu sais, biscuits soda dans une soupe aux tomates.
1: Mais c'est vrai. Puis là, tu le...
0: Ouais.
1: À une main, là. Comme mon père faisait ça quand j'étais jeune, mais tu m'as fait ça.
2: C'est ça. Oui, les croutons dans la soupe, dans le potage.
1: C'est surtout
2: croutons,
1: mettons, au César ou à l'ail.
2: Oui. Assaisonné. Un kick de plus.
0: Ça le fait. Allez, on va aller rejoindre Sandra. Bonjour, Sandra.
3: Bonjour.
0: Comment ça va?
3: Ça va très bien.
0: Qu'est-ce que tu peux pas séparer, ton combo de bouffe préféré?
3: Moi, c'est une pizza garnie avec salade César.
2: Oui, pizza César.
0: C'est vrai que ça fait.
2: Puis, y a-tu un autre type de salade que tu pourrais manger ou faut que ça soit la salade César?
3: Faut que ce soit César, oui, avec vin rouge.
2: Avec vin rouge?
0: Là, tu tombes plus dans l'équipe à Marie.
2: Oui, Sandra, t'es disponible quand? On pourrait sortir en chum de fille, là.
3: N'importe quand.
0: Salut Sandra, passez une belle journée.
3: Merci beaucoup.
0: Il y a quelqu'un qui dit un pâté chinois.
2: Ouais.
0: Avec des petits cornichons sucrés.
1: Tu m'as perdu.
0: Moi,
1: cornichons, ouais.
0: Ah ouais?
2: Cornichons à l'ail.
0: Peu importe, enfin, là.
1: Moi, peu importe.
2: Non. Tous les cornichons. Avez-vous vu le texto qui est rentré tantôt?
0: Oui,
2: nouvelle découverte pour moi, beurre de pistache de chez Costco sur une toast. Puis après ça, Nutella sur l'autre toast. Puis là, tu colles ça, tu fais un sandwich, ça goûte le ciel.
1: Un sandwich Dubaï.
2: Genre de sandwich Dubaï. Mais c'est ça a tellement ça. L'air bon.
0: Tu sais, tantôt, j'ai dit que moi, je ne mixerais pas du jus d'orange avec quoi que ce soit. Là. On m'a beaucoup challengé.
2: Ouais.
0: Sur texto.
2: Les gens se sont insurgés.
0: Hey, vraiment, là, j'ai touché une corde sensible. Et moi j'aime pour vrai là sans farce, j'aime pas ça l'orange mélangé avec autre chose mais peu importe là.
2: Moi,
0: ça je suis pas capable.
2: C'est dégueulasse.
0: Mais non, je suis pas capable. Bon. Mais n'importe quel, tu sais, il y a plein de recettes là, genre du canard à l'orange dès que tu mets de l'orange mélangé avec une viande.
2: Je suis d'accord.
0: Ça marche pas.
2: Je suis d'accord.
0: Je bad trip là-dessus. Je déteste ça. Je sais pas pourquoi. C'est bizarre, hein, pareil. Mais du citron, pas de problème. De l'orange, ça fera pas pendant.
2: On a les mêmes papilles, je pense.
0: Ouais. Hein.
2: On a reçu des réponses. Carole qui nous dit un surf and turf. Fait que des steaks avec fruits de mer puis du beurre à l'ail à travers tout ça. Absolument. François Murray qui nous dit sac de fromage Saint-Laurent et chips au barbecue avec un Pepsi. Pourquoi le fromage en crotte puis les chips? Tout le monde ici c'est comme
0: ça
2: un
0: marche.
2: Mix
0: c'est
2: bon. J'ai jamais essayé. Je devrais peut-être et quelqu'un qui nous dit un muffin aux brisures de chocolat qui sort du four avec un bon café bien chaud, ça ne s'explique pas. C'est vrai que chocolat café c'est toujours un hit, hein.
0: Oui, on reçoit du spaghetti avec un Pepsi, correct, mais il y a aussi Carole qui nous a dit pizza avec un grand verre de lait.
1: Ah ouais.
0: Et là, on tombe dans la même catégorie pour moi que le jus d'orange mixé avec quoi que ce soit. Et on a notre collègue Simon, que vous entendez de temps en temps à Rouge, qui lui consomme du lait comme de l'eau. Mais littéralement. On a mangé au resto, là, comme on vous disait tantôt, à quelques reprises, tous les collègues ensemble. Et on a vu Simon se commander, non pas un, mais bien deux verres de lait. Un verre de lait en apéritif avant son souper. Je sais pas ce qu'il a mangé, j'étais pas capable de regarder. Et un verre de lait après le souper.
1: Ah ben, pas pendant?
2: Ben, pendant ben, sa
0: plus ou moins pendant, là, il avait hâte de le boire. Mais... On l'a agacé. Oui.
4: Mais moi, je le comprends. Moi, je le comprends. J'adore ça. Je trouve que, ça me dérangeait pas du tout. Oh, oui.
1: Avec n'importe quoi,
4: avec
1: du lait.
4: Quoi, ah, oui. Avec un bon spag.
1: Lait au chocolat aussi, n'importe quoi.
2: Ah, on l'a au chocolat.
1: Ah, ouais.
2: Ah, non.
1: Ouais.
2: Les petits beaux, là.
0: Je suis capable de ce sujet-là. C'est fini. Quand ça s'en vient, ce sera pas bien long. Bonne fin de semaine, tout le monde.
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0: Le balado sera en ligne dans les prochaines minutes. On va parler de quoi aujourd'hui?
1: Ah, Katia va pas être fière, je pense, de moi.
2: C'est ce que tu vas dire.
1: Le titre aujourd'hui, j'en ai appris une bonne. Victoria Beckham était dans les Spice Girls. T'es-tu fière de moi? T'as-tu honte?
2: Je savais pas.
0: Non.
1: Je connaissais rien que Mel B.
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0: Elle connaît Victoria Beckham, mais elle savait pas que c'était pas juste...
4: C'était la plus souriante de la gang.
1: C'est vrai?
0: Oui, quelqu'un qui est rempli d'expression.
4: Bête comme c'est
2: non. Elle a l'air bête.
0: Ça fait partie du jeu.
2: Ouais, j'imagine qu'à la maison, elle doit pas toujours être demain.
0: Ben, j'espère pour David, parce que ça fait longtemps qu'il est là.
2: Là, achetez pas vos bonbons d'Halloween trop de bonheur.
0: Ça sort.
4: Alors?
2: Selon une nouvelle étude, les adultes dévorent au moins 2 fois les bonbons avant même que les enfants aient sonné à la porte. Et ça, je vous jure que c'est vrai. J'ai acheté une boîte de petits chocolats dimanche passé. On est vendredi, il en reste plus un.
1: C'était quoi la boîte?
2: Ben avec plein de petits Kit Kats, des petits chocolats là. Il en reste plus un.
0: Nous autres, on achète ça comme des comme dessert là quand c'est le temps. Quand ils sortent les boîtes, on est tout ensemble.
2: C'est vrai que j'aime ça, moi, avoir ça. Mais tu sais, en général, c'est ça. Quel est le dans les plats là? Parce que d'abord, on dit que selon Uber Eats, selon DoorDash, les commandes en ligne, ça a augmenté de 500%. Les gens, beaucoup... mais c'est quoi qu'on commande le plus qui arrive numéro 1, d'après vous?
1: La pizza?
0: Au Québec, ça?
1: Le resto?
0: Au Québec, la poutine?
2: Non.
1: Les hamburgers.
2: Le cheeseburger.
1: Ah!
2: C'est le cheeseburger qui arrive numéro 1. La pizza arrive quand même en deuxième place, mais on dit que ils ont remarqué que de plus en plus, les gens commandent des affaires plus saines.
0: Okay.
2: À la maison, moins de fast-food qu'avant.
0: Est-ce commander du brocoli?
1: Oh my God.
0: Quoi de mieux?
2: Moi, c'est drôle, hein? Oui, pour du fast-food, là, mais j'aime ça aller au resto.
0: Pour le fast-food, manger dans le fast-food.
2: Non, c'est ça. Du fast-food, ça me dérange moins, mettons, de commander, l'amener à la maison.
0: Et le vrai resto.
2: Mais tu sais, commander de la faire santé, puis tout ça, je vais aller manger ça au resto. J'aime mieux ça.
1: Je
2: préfère ça.
0: Ben,
2: on a-tu une queen de la pop?
0: C'est sûr,
1: la
0: c'est
1: Pink.
2: Dernière aujourd'hui. Ah là, c'est Pink.
0: Oui.
2: Je l'avais mis la semaine passée, là, c'est aujourd'hui.
0: Elle est revenue.
2: Elle est revenue. Alors, dernière personne finaliste après-midi avec Thomas. Restez branchés, on va avoir une chanson ce matin. Hein?
0: Puis mardi prochain, on fait le tirage, tout le monde ensemble.
2: Oui.
0: La gagnante ou du gagnant du voyage de la croisière sur le Queen Mary 2. C'est hot en table.
1: Vraiment.
0: C'est, tous les bateaux qui viennent sont hot, mais le Queen Mary 2.
2: Vraiment hot.
0: C'est le summum. Hey, merci beaucoup, Kate. Passe un très bon week-end.
2: Salut.
0: Bon week-end, long week-end à tout le monde qui aura la chance d'en profiter. Un beau 4 jours pour toi, Léa. Un beau mardi supplémentaire. Puis nous autres, on se retrouve mardi matin, tout le monde. On vous souhaite une super fin de semaine. Martin Garrix avec Ed Sheeran pour Marie-Ève.
1: Yes.
0: Et Nelly Furtado, I'm Like a Bird pour tout le monde. Nelly Furtado, puis I'm Like a Bird.
1: J'aime les oiseaux.
0: Salut tout le monde.
1: Bye, salut. Bye.

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La queen de la pop aujourd'hui, c'est Pink et c'est la dernière journée qui pourrait vous faire emporter la croisière pour deux grâce à Promotion Saguenay. Soyez très attentifs aujourd'hui. Dernière personne finaliste après-midi.

on voit qu'il y a pas mal de monde en congé aujourd'hui. Ils sont fait un petit 4 jours. Profitez-en bien. Est-ce que vous voulez saluer des gens? Vous êtes à la maison? Vous voulez souhaiter bonne fête à quelqu'un? SMS 6 12 13. José voulait entendre Miley. La voici à rouge.

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Elle est en spectacle, elle fait encore des spectacles, le 23 octobre en Australie. On l'écoute, Madonna, avec Jump à Rouge.

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La queen de la pop, c'est pas encore passé, mais je peux vous dire quelque chose, soyez très attentifs, ça s'en vient dans pas long. Dès que vous allez l'entendre, c'est Pink aujourd'hui. Il y a toujours l'identification avant, évidemment. Vous textez Queen au 6-12-13. Cet après-midi, Thomas va en passer une autre chanson et après ça, on va faire une personne finaliste cet après-midi. On écoute ces soirées-là à Rouge.

Voici la Queen de la Pop qui pourrait vous faire gagner une croisière pour deux sur le célèbre bateau Queen Mary 2 offerte par Promotion Saguenay. Textez maintenant Queen suivi de votre nom au 612-13 pour participer.

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43 minutes pour ce long congé. Vous allez peut-être aller faire un tour au cinéma. Et on est en octobre. Ça paraît, les films d'horreur, ça sort. Le film Autre Maman. Je sais pas, mais c'est marqué film d'horreur. C'est une nouveauté aujourd'hui au cinéma du site Place du Royaume. On a Hanté également. Ça, c'est plus un film aventure fantastique. On a beaucoup entendu parler. Ça sort aujourd'hui. Et Le Jugement social, un drame biographique. Alors, c'est les trois nouveautés sorties au cinéma Odyssée de Place du Royaume. Il y a Verity qui était numéro un au box-office, qui est encore à l'affiche avec Anne Hathaway. Je sais pas si c'est bon, ça. J'aurais le goût d'aller voir. En musique, Bob Sinclair, Love Generation.

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1: Bonne fin d'avant-midi, c'est Benoît Chevalier. L'économie bat de l'aile au Canada avec la perte de 68 000 emplois en septembre, dont 49 000 au Québec selon Statistique Canada. Le taux de chômage au Québec augmente à 6 %, il est à 6,5 % au Canada. Les pertes d'emplois sont concentrées principalement chez les jeunes et dans le secteur public. Le taux de chômage à Montréal grimpe à 6,8 %, il est à 6,3 % à Gatineau et 3,6 % à Saguenay. Maintenant, la journée a mal commencé pour deux laveurs de vitres coincés sur une plateforme inclinée au 14e étage d'un immeuble du boulevard Robert-Bourassa à Montréal. Ils ont alerté les autorités vers 8 heures ce matin. Les pompiers araignées du service d'incendie de la ville de Montréal se sont portés à leur secours à l'aide de câbles. Heureusement, personne n'a été blessé au terme de l'opération. Enfin, l'ouragan Isaias est passé en catégorie 3 avec des vents de plus de 190 km/h. Des milliers de personnes en Floride, en Alabama et au Mississippi ont reçu l'ordre d'évacuer. La pointe nord de la Floride pourrait être balayée par une onde de tempête de 9 pieds à la hauteur de Creighton Beach.
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aujourd'hui pour Charlotte Cardin, d'ailleurs, sortie de son hit Memory, future hit probablement, Memories. Ça, cette chanson-là, elle est beaucoup demandée. Je la dédie spécialement à Janine. Je sais qu'elle l'aime beaucoup. Benson Boone, The Time of My Life à Rouge.

je l'aimais, cette chanson-là de Catherine Durand. Enfin, en fait, je l'ai pas entendue, peu importe, à Rouge. Samedi le 17 octobre, il y a le sentier de l'épouvante Jean Coutu-Jonquière. Ça, c'est une belle activité en famille, entre amis. C'est un parcours de 2,5 km au Mont-Fortin. Ça va commencer à 11 heures. C'est créé en collaboration avec Production FG. Et cette année, on dit qu'il y a une mystérieuse série de disparitions qui vous attend dans le sentier. Alors, c'est sous la présidence d'honneur de Mme Annick Lachance. Et si vous voulez avoir des détails, vous pouvez vous inscrire aussi sur place ou via la page Facebook du sentier L'Épouvante Jean Coutu-Jonquière. C'est pour le samedi 17 octobre prochain. La nouveauté de Taylor Swift, je l'aime. Patient Zero, à Rouge.

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5: Et voilà, c'est décollé. 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

La plus belle journée de la fin de semaine, je dirais que c'est dimanche, où on nous prévoit du soleil avec un maximum de 18. Actuellement, on a un petit 6 degrés, mais on va voir apparaître le soleil un petit peu plus cet après-midi. On écoute Miles Smith.

un peu, là. On va le voir arriver tantôt. Complètement vendredi avec Pierre et Christine. Pierre nous parle d'un dirigeant d'entreprise qui a une façon unique de choisir ses employés. On va en savoir plus tantôt. Thomas va prendre la relève pour débuter votre week-end à 13h. Nous, on se reparle mardi matin. Bon long week-end.

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0: feu avec aux truffes.
1: Ah oui!
0: Oh là là, Pierre! Oh!
1: Moi, on dirait que je les aime crémeux. Oui. Tu sais, mettons, triple crème, j'adore ça. Mais des fois, tu sais, un cheddar fort, genre qui s'émiette un peu, là.
0: Mm-hmm.
1: Ah! Ça, c'est bon.
0: Bon, là, j'ai faim.
1: Oui. Mais là, on passe à d'autres choses parce qu'on a encore notre concours,
0: mais oui,
1: là.
0: Oui, Pierre, faut pas oublier, c'est aujourd'hui qu'on fait notre personne gagnante pour des billets pour aller voir les Backstreet Boys à Toronto avec le vol inclus, yes, l'hébergement, tout gratis sur le bras de rouge. Mon Dieu, on va faire ça d'ici la fin de l'émission. Fait que si votre nom est dans le chapeau, soyez stand-by parce que si ça sonne, c'est toi.
1: Mais au retour, j'ai envie de vous parler d'un grand boss qui a une façon surprenante de choisir ses employés. Moi, j'ai tout aimé de ça. On en parle après Ed Sheeran à complètement vendredi.

0: 6-12-13, je veux saluer Luc qui va être là à ton show à Montmagny, puis il a bien hâte de te voir.
1: Coucou Luc, je t'attends.
0: Christine, j'ai vu une vidéo sur Instagram puis je trouvais ça super intéressant. J'avais envie qu'on en parle ensemble, OK? C'est un gros PDG, là, vraiment un boss de Duolingo.
1: Okay.
0: Tu sais, l'espèce d'application pour apprendre à parler toutes sortes de langues.
1: Oui. Fait que
0: tu sais, c'est vraiment une grosse compagnie, là. C'est pas une petite affaire, là. Puis lui, des fois, il dit qu'il a engagé des gens importants dans son entreprise. Puis là, il y avait un poste super important à combler. Et il y a des gens qui viennent de partout aux États-Unis pour ce poste-là. Parce que tu sais, c'est pas... Genre, t'engages pas local. Là. T'as pas besoin de quelqu'un qui s'occupe, mettons, de la cantine. Tu comprends? C'est un poste qui est quand même haut dans la hiérarchie, qui est quand même ciblé. Donc, t'as besoin des gens de talent spécifique. On se comprend là-dessus?
1: Oui.
0: Fait qu'il y a des gens de partout des États-Unis qui viennent. Fait que
1: d'accord.
0: Là, il leur dit, bon, ben, mettons, l'entrevue va se passer mardi, mercredi. On vous paye le billet d'avion, puis un chauffeur de taxi qui va venir vous chercher avec une petite pancarte avec votre nom, puis il va vous amener directement à nos bureaux. Après ça, on va faire l'entrevue.
1: OK.
0: Et ce qu'il disait, puis je trouvais ça super intéressant, c'est que il y a un PDG qui avait, en fait, pas un PDG, mais un gars qui était venu pour le poste, qui avait été super intéressant, qui a fait une entrevue super bonne, mais il l'a pas choisi, puis je vais te dire pourquoi. Puis c'est là, de ça, j'avais envie de jaser. Le gars qui va chercher le chauffeur de taxi, il est payé par la compagnie pour leur dire comment ça a été la ride entre l'aéroport et le bureau de Duolingo. Est-ce que le gars, il a été fin? Il a-tu été poli? Comment qu'il a été avec le chauffeur de taxi? Ah. Puis il dit ça, ça m'en dit encore plus que n'importe quelle question que je peux lui poser en entrevue. Parce que c'est des gens qui sont habitués de passer des entrevues, c'est des gens qui sont habitués de se vendre. Moi, je veux savoir, il agit comment avec les gens? Puis il dit, on a eu un gars, là, il était numéro un dans nos entrevues, mais il a pas été fin avec le chauffeur de taxi. Il a été bête, il traitait comme de la merde, fait qu'on l'a pas choisi. Puis j'adorais cette histoire-là.
1: J'adore ça.
0: Je trouvais ça le fun.
1: Oui.
0: Je trouve qu'on apprend beaucoup, mettons, de quelqu'un. Comment les gens traitent les gens qui ont, puis là je le dis entre parenthèses, tu vas comprendre, mais qui ont rien d'important à leur apporter. Dans le sens qu'il n'y a pas de bénéfice à être gentil avec telle ou telle personne.
1: Juste parce que humainement, c'est l'affaire à faire.
0: Ben, parce que c'est la base.
1: Mais oui.
0: Puis lui, ce qu'il disait, c'est que le gars qui a été un peu bête avec le chauffeur de taxi, mais lui, il va avoir des employés aussi.
1: Ouais.
0: Des employés qui, des fois, vont avoir une mauvaise journée. Comment qu'il va gérer ça? Comment qu'il va gérer les relations interpersonnelles? Parce que c'est un poste de leader. J'ai besoin qu'il soit positif, qu'il soit bienveillant avec les autres. Puis j'adorais ça.
1: Puis as-tu dit la raison pour laquelle il prenait pas?
0: Ça le dit pas dans la vidéo.
1: Mm.
0: Mais en même temps, tu sais, moi, là, je le vis à beaucoup plus petite échelle. Dans le sens que, moi, je suis quelqu'un, tu le sais, l'équipe est importante pour moi. Je vais regarder beaucoup comment tu traites les gens de mon équipe. À la radio, puis à la télé. Puis tu sais, moi, à cause de Ceci n'est pas un talk show, puis à cause de questions de jugement, on a reçu beaucoup, beaucoup, beaucoup d'invités. Puis si je vois que t'es pas fin avec
1: mon
0: équipe...
1: Je te réinvite plus.
0: Je te réinvite plus.
1: Ouh.
0: C'est non.
1: J'ai hâte de porter attention à qui est pas invité à tes shows.
0: Non, mais il y a rien que je trouve. Non, mais tu sais, mettons, des fois là, on a des stagiaires qui arrivent, qui viennent faire un stage avec nous. Des fois, on a des coordonnatrices de production, des gens qui sont là, puis ils vont aller chercher des petits trucs, tu sais, des gens qui commencent dans ce métier-là, puis qui font mille et une affaires. Fait que tu sais, c'est pas le réalisateur, c'est pas mettons la productrice, c'est pas moi. Fait que c'est des postes, c'est pas moins important parce que toute l'équipe est importante, mais il donnera pas de job à cette personne-là. Tu comprends-tu qu'est-ce que je veux dire?
1: Oui, c'est sûr, ta phrase était longue, là, je me suis perdu.
0: Non, mais moi, là, la façon que tu traites une cohorte de production qui va t'amener un café ou qui va faire un peu de tout, si t'es bête comme de la merde avec cette personne-là, tu mérites pas d'être là.
1: Ben non, mais 100%.
0: Il y a rien qui me fâche plus de quelqu'un qui est smart avec, mettons, l'animateur puis la production.
1: Mais pas les autres.
0: Mais pas les autres. Mm-hmm. Je trouve que ça en dit beaucoup, beaucoup, beaucoup, beaucoup. Est-ce que toi, tu penses, puis moi j'ai ma réponse à ça, mais que tu serais bonne pour embaucher des gens?
1: Je pense que oui.
0: Pour les saisir?
1: Je pense que je les saise la seconde qu'ils rentrent dans le bureau.
0: Oh, c'est peut-être rapide ça par contre. Là.
1: C'est rapide, mais après ça, au fil des questions, je confirme mon impression.
0: Ah.
1: Puis souvent c'est la bonne. L'instinct qui kick en premier, c'est souvent la bonne.
0: Ben, j'aimerais ça connaître, c'est quoi vos pires red flags quand vous êtes en période d'embauche? Il y a des gens avec qui on jase, là, qui ont besoin d'engager des gens.
1: Mm-hmm.
0: C'est quoi la chose qui fait en sorte que vous refusez automatiquement un candidat? Textez-nous au 6-12-13.

0: Vous écoutez complètement vendredi, puis avant la toune, je parlais du PDG de Duolingo qui engage des gens, mais qui veut savoir comment s'est passé le trajet entre l'aéroport et la maison mère. Est-ce qu'il a été gentil avec le conducteur? Comment ça s'est passé? Y a-tu fin avec tout le monde? C'est pas le résumé le plus clair que j'ai fait cette semaine, mais en même temps, gars, ça va être ça. Non, ça va être ça, c'est vendredi.
1: C'est une semaine de même, Pierre, là, pas te mentir. Oh, mais oui. C'est pas grave. On lis ce qui est écrit sur ton papier.
0: Puis on vous demandait, ceux qui embauchent des gens, c'est quoi votre red flag pour ne pas embaucher quelqu'un?
1: Hein?
0: On a reçu beaucoup de textos, puis dis-moi si t'es d'accord avec ça. Okay. Il y a Martine qui dit, moi, un employé qui arrive en retard en entrevue, mais sans s'excuser ou sans donner de raison, aucune chance que je l'embauche.
1: Ben, dans quel monde?
0: Ah.
1: Quelqu'un arrive en retard sans dire excusez.
0: Moi, je pense que ça arrive plus souvent qu'on pense.
1: Ah.
0: Il y a Marc qui dit, moi, des petits Joe connaisseurs. Quelqu'un qui pense déjà tout connaître de la job. Même si t'es compétent pis confiant, faut sentir que tu vas t'adapter pis que tu vas vouloir apprendre notre manière de fonctionner.
1: Absolument. Aussi. Ah, y a rien de plus fâchant que quelqu'un fait, non, je le sais.
0: Ah!
1: Ouais, mais, c'est pas grave, écoute-moi.
0: Moi, ce qui me fait chier, là, c'est des gens, mettons, ils arrivent pis ils font, tu sais, ils te font sentir, t'es chanceux que je sois là.
1: Ah!
0: Ça, là, souvent, je suis comme, hey,
1: sérieux.
0: Tu sous-estimes ma chance, là.
1: Oui, c'est ça, là.
0: Il y a Dave qui dit, un dude qui est certain que tout le monde à son ancien job, c'était des maudits caves. Même affaire en amour, c'est pas vrai que c'est juste la faute de ton ex.
1: C'est vrai.
0: C'est vrai.
1: C'est vrai, c'est les dudes, là. C'est pas facile.
0: Les dudes? Bon. Là, on peut-tu juste rire de tout ce que je dis correct ou,
1: Non, mais
0: ou on jase un peu du sujet.
1: C'est juste, je trouve un dude, là, tu sais, s'il arrive, il est déjà là, tu sais, dude.
0: Bon, il y a Diane qui dit, je comprends, ben, c'est pas une dude, c'est Diane. C'est pas une dude, c'est Diane. Elle dit, je comprends que des gens peuvent être timides, mais si je sens que tu vas être plate au quotidien, peu de chances que je t'engage.
1: Je comprends.
0: C'est sévère, ça, par contre.
1: Oui, mais tu sais, il faut être funny, baloney, des fois.
0: Mais en même temps, ça dépend c'est quoi ta job.
1: Ouais, c'est ça dépend. Mais c'est juste parce que elle, d'un coup, c'est sa seule collègue. Et comme faudrait qu'il y ait un peu de partir.
0: Oui, c'est sûr que si vous êtes trois, puis lui, il est plate, puis il parle pas à personne.
1: Mais c'est ça.
0: C'est pas le bon dude. OK, on parle de red flag pour engager un employé, mais Christine, voici les red flags chez un employeur.
1: Oh, très bien.
0: Les flous sur les tâches. Tu sais, t'essaies de savoir c'est quoi un peu ta journée type, puis c'est pas clair.
1: Ouais, je t'expliquerai ça même.
0: Le discours, ici, on est une famille. C'est souvent synonyme d'heures supplémentaires non payées puis d'attentes qui sont irréalistes.
1: Ah oui?
0: Ouais.
1: Je sais pas, moi je trouve c'est synonyme de bonne valeur.
0: Ben, je suis un peu d'accord avec toi, il y a quelque chose de, ici on est quand même tricoté serré. Tu sais, j'aime mieux le dire moi mettons parce que nous là, on en fait, tu sais, on fait des escape rooms, on fait des soupers, on aime ça, on arrive de bonne heure, on jase. Si c'est moins ton genre de gang, j'aime mieux que tu le saches au début.
1: Ben oui, parce que si ça te gosse, embarque pas dans le bateau.
0: Je suis d'accord avec toi. Embarque pas dans le bateau, dude. L'absence de transparence salariale, donc il refuse de donner la fourchette de salaire ou esquiver la question.
1: Ouais, non, ça, mais non. T'es le boss, faut tenter. Non, on en parle.
0: Moi, j'aille ça quand ça vient de l'autre bord. Combien tu penses que tu devrais avoir?
1: Hey, ça, ouais, non.
0: Là, je suis pas dans une vente de garage. Là,
1: non,
0: là.
1: C'est ça, là.
0: On négocie pas, là.
1: Non.
0: Et finalement, le manque de respect du temps, donc faire attendre un candidat plus de 15 ou 30 minutes sans excuse encore une fois.
1: Ouais. Puis le venant du boss, il se dit, je suis occupé, c'est normal. Non, c'est pas normal. On avait un rendez-vous.
0: En parlant de Big Boss, il y a lui, notre scripteur, qui s'en vient animer son quiz musical de la semaine. Et j'espère qu'il va être à l'heure. J'espère qu'il dort pas. Après deux frères et 33 tours.

0: Oli, un quiz musical très très sérieux basé sur ton expérience de vie. C'est presque scientifique.
1: Oui, c'est mon journal intime.
0: Oui, qu'est-ce qui t'a influencé cette semaine?
1: Ben, j'ai failli mettre le feu chez nous. À cause d'un pâté au poulet que j'ai oublié dans le four.
2: Ben voyons donc.
0: J'ai oublié combien de temps?
1: Hey, longtemps, là, il était
2: sec.
1: Hey, il se en cendres.
0: Fait que là, des tounes qui parlent de pâté au poulet.
1: Non, des tounes qui parlent de feu!
0: Oh!
1: Voilà. Okay. Toujours un point par artiste, c'est parti de chanson et on commence avec Christine.

0: is on fire.
1: Oui. C'est qui chante ça?
0: Alicia Keys.
1: Bonne réponse! Ça commence bien, bravo. Pierre, à ton tour.
2: Oui. Do you ever feel like a plastic bag drifting through the wind, wanting to stop? C'est Katy Perry.
1: Oui.
2: Firework.
1: Oui.
0: Oh. Wow. Wow, les petits effets sonores.
1: Oui. Hey, y a des rumeurs que Katy Perry a déménagé à Montréal.
0: C'est vrai? Oui. Avec Justin?
1: Avec Justin?
0: Wow.
2: Ben voyons donc.
1: Oui.
0: Ben écoute,
2: je me dis que c'est pour séparer les coups.
1: Oui. Ils ont...
2: Ça me dit, ça fait du bien.
1: Ils n'arrivaient pas.
2: Oui, exact.
1: Christine, à ton tour.
0: Ça, c'est Pink?
1: Oui.
0: Just like fire.
1: Oui.
2: Bravo.
1: Bravo.
0: J'arrivais au refrain.
2: Je sais là, que je suis pas un grand musicomane, mais souvent ces voix-là, toutes les voix qu'on vient d'entendre, ça me mélange.
1: Ah, je comprends.
2: Les Katy Perry, les Pink, à un moment donné, je suis comme...
1: Le qui. Là.
2: Exact.
1: Tu devrais pas te mélanger avec celle-là, Pierre.
2: OK.
1: À ton tour. C'est le temps à l'orage,
2: revenir à l'état sauvage. C'est Johnny Hallyday?
1: Oui. Les barrages, sortir le loup de sa
2: cage, sentir le vent qui se déchaîne. Mettre le feu. Oh.
1: Partir le feu.
0: Gabriel des Trois Maisons.
1: Oui.
0: Etc.

0: T'as aucune erreur jusqu'à maintenant, Christian.
1: Ben, en plus, ça t'a donné un point.
0: Oui!
2: Je t'ai volé un point?
1: Ben oui, avec allumer le feu. Bon.
0: Exact.
2: D'où que je suis fine.
1: Pierre, à ton tour.
0: Okay.
1: C'est le dernier.
2: Ah! Pitbull Fireball!
1: Non, non, ben là!
0: Je dirais Pitbull Fireball.
1: Bonne réponse, Pierre! Fireball!
0: Merci, Christine.
1: Voilà, ben écoute, c'est une victoire écrasante de Christine, mais...
0: On a tous eu les réponses. Ben, t'as gagné, oui. Là, mais...
2: On est... Non, mais c'était une bonne thématique. Bravo, hein?
0: J'adore ça. Oui, merci beaucoup.
1: Je vais essayer de mettre le feu plus souvent chez vous.
0: Partir le feu, mettre le feu. OK, là, mettre le feu, ça marche. Bon, bravo.
2: Bon, ben, gars, justement, au retour, là, Pierre, je te parle d'une exposition un peu bizarre. Hey, vous voulez pas manquer ça? Restez là.
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0: chicane de couple, est-ce que vous allez raconter ça à quelqu'un?
1: Ah.
0: C'est quelque chose qui vous gêne, ça, dans la vie.
1: Ben, sincèrement, je me chicane pas vraiment. J'en parlerai, mais je pense à la joke. C'est avec du recul, faudrait que je sois à tête froide.
0: OK.
1: T'sais, on s'est chicané, c'était niaiseux, hein, c'était ça.
0: OK.
1: Ouais. Bon, des fois, avec mes chums de filles, ouais. T'sais, on peut en jaser, mais sans plus, non. Ma relation avec David, je garde ça, c'est précieux.
0: Relativement.
1: T'sais. Ouais, c'est ouais. Même pas son vrai nom, David.
0: Ça fait des années.
1: Elle l'appelle David.
0: Ça fait des années qu'elle appelle Robert David.
1: Ben là.
0: Ton père, ça s'appelle Robert.
1: Robert.
0: C'est un mauvais choix.
1: C'est
0: un mauvais choix, j'ai fait.
1: Voyons.
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4: Oh. Yeah! Dis-moi, est-ce que tu aimes les true crime en général?
5: Oui, mais j'aime ça quand ça finit pis on sait c'est qui.
4: Ah oui, ben ça oui, parce que là, sinon pourquoi j'ai écouté tout ça?
5: Ah non, mais il y en a, c'est de même, 8 émissions, on sait toujours pas c'est qui.
4: Hey, donnez-moi un dénouement.
5: Oui.
4: Bon, mais Pierre, il y a une nouvelle exposition qui va plaire à ceux et celles qui adorent cet univers-là. À partir d'aujourd'hui, on peut visiter dans la tête des tueurs en série l'expo immersive. C'est à Montréal, OK? Durant la visite, on s'intéresse à 18 tueurs en série qui sont reconnus mondialement pour les crimes épouvantables qu'ils ont faits. Sur place, il y a des reconstitutions des lieux associés à des crimes comme la coccinelle, la voiture coccinelle de Ted Bundy. L'appartement de Jeffrey Dahmer. Il y a aussi des pièces à conviction, puis on se penche sur l'évolution de la police scientifique, tu sais, les technologies des enquêtes criminelles au fil des décennies. Puis on va aussi dans la psychologie de ces gens-là pour essayer de comprendre pourquoi ils ont fait des crimes aussi horribles que ça. L'exposition, évidemment, est 16 ans et plus. On comprend pourquoi. Si y a des mineurs de 16 ans, ils doivent être accompagnés par un adulte.
5: On dirait que ça me rend mal à l'aise.
4: Ben pourquoi?
5: Ben c'est parce que tu viens exposer, tu sais, je comprends l'intérêt des true crime, je comprends tout ça là. Il y a de quoi de hey, OK, ces gens-là c'est arrivé, puis il y a de quoi dans c'est fascinant, mais là tu viens à montrer ou faire des reconstitutions où il y a des gens qui ont été torturés, ou des gens qui ont été tués.
4: Je comprends ce doute-là, mais...
5: Je donne un exemple. Je me fais un peu l'avocat du diable, là, mais moi, j'ai quelqu'un dans ma famille qui a été tué par un tueur en série, puis j'apprends que, mettons, l'appartement, ils recréent cet appartement-là, puis ils en font un musée. Je suis comme, ça va-tu? Ouais,
4: c'est sûr que t'es pas le public cible pour aller le visiter, je comprends. Mais je pense que c'est fait quand même dans un respect... c'est fait quand même dans le respect, ils mettent pas c'est pas pour attirer les foules puis rire puis trouver ça drôle.
5: Je pense pas mais c'est
4: vraiment
5: je trouve que c'est quand même faire un spectacle de cette patente là, je trouve ça intéressant, j'aime les documentaires puis ce que je trouve intéressant dans ce que tu disais c'est je trouve ça intéressant de savoir qu'est-ce qui a mené à ça. Souvent c'est des gens qui ont été traumatisés, qui ont été agressés, qui ont vécu de la négligence. On dirait que j'aime comprendre la patente, j'aime les trucs scientifiques. Mais, tu sais, de c'est la coccinelle dans laquelle il embarrait des femmes, puis après ça, il les tuait. Je suis comme, ah ouais, vraiment, on a besoin de ça?
4: Bon, ben les gens aiment le true crime en général, là, parce que pour eux, c'est inconsciemment une façon sûre de vivre des peurs.
5: Je comprends.
4: D'analyser un peu la psychologie des gens, en plus d'espérer voir une justice lorsque la personne qui a commis ces crimes-là est reconnue coupable de ces gestes.
5: Oui.
4: Est-ce que t'as déjà, là, mettons qu'on met de côté tout le bout où t'aimes pas ça,
5: je comprends.
4: As-tu déjà visité une expo un peu bizarre qui sort de l'ordinaire?
5: Ben, pas qui sort de l'ordinaire, là, mais tu sais, ça me faisait un peu penser à l'expo qu'il y avait eu sur le Titanic. Puis ça, je trouvais ça super intéressant parce que quand tu commençais, ils donnaient pas le passeport, mais tu t'embarquais comme un passager puis tu savais pas à la fin si t'allais être survivant ou pas. Mais tu sais, je trouvais que t'arrivais pis t'étais comme, OK, ça s'est passé. Je trouve que tu pouvais le vivre, mais avec beaucoup d'empathie, mettons.
4: Ben, au 6-12-13, dites-nous, c'est quoi l'exposition la plus surprenante que vous avez vue? Textez-nous, on vous lit puis on continue d'en jaser tout de suite après cette chanson-là.
5: C'est laquelle? Vas-y, dis-la.

0: J'ai demandé au 6-12-13, c'est quoi l'expression? C'est quoi l'exposition la plus surprenante que vous avez vue? Puis on a reçu des bons textos. Il y a Lucie qui dit, je trouve toujours ça un peu bizarre, des expositions de portraits. Ah. J'ai l'impression d'être une voyeuse.
1: Je comprends.
0: Mais en même temps, on se dit, la personne qui a été photographiée était d'accord, là, à signer un release à quelque part.
1: Oui, oui.
0: Y a quelqu'un qui dit, c'est pas si weird que ça, mais ma sœur a obligé toute la famille à aller voir l'exposition d'art plastique de ma nièce de 6 ans. Rendu là, j'appelle pas ça une exposition.
1: Non, non, non. Puis tu sais, enlève une bûche, là, je comprends. Mais va la voir, toi, le vendredi, avant d'aller chercher à son,
0: toute la
1: à son
0: famille,
1: service de garde.
0: Toute la famille devait y participer, Pierre.
1: Moi, j'ai déjà invité toute la famille à aller voir un spectacle de patinage artistique d'Agnès. Puis c'était la première fois qu'on y allait, tout le monde était super content. Ça avait duré 3h30.
0: Quel cauchemar.
1: Un cauchemar.
0: Non.
1: Je m'excusais à chaque minute. Ben, je suis désolé.
0: Je comprends.
1: Je pensais pas que ça allait être aussi long que ça.
0: Ben oui, je comprends. Moi, j'ai été voir ma nièce faire son premier cours de petit patin.
1: Oui.
0: Elle est tombée sur la glace, puis il y a quelqu'un qui a passé proche de sa main. T'aurais dû voir la mère. Que ma chum a gueulé dans les estrades. On est descendu en courant. Et puis finalement, c'était égratigné parce que les patins sont pas aiguisés tant que ça. Là, c'est des bébés, là, tu sais. Mais on a eu peur, puis on était
1: Je comprends.
0: Tu feras plus de patins. Tout,
1: c'est fini. C'est fini. Tu veux garder tes doigts?
0: Tout, c'est fini. Y a Sylvie qui dit, dans les foires agricoles, souvent, il y a des expos de tracteurs. Je comprends pas le but.
1: Ah, ben oui. Ben, c'est comme une exposition de char. Je comprends.
0: Ouais. Il y a Dave qui dit, j'ai déjà vu une exposition d'ustensiles. Et oui, c'est aussi plate que vous pouvez penser.
1: Hein?
0: Ça doit-tu être long?
1: Ouais, mais en même temps, tu le sais.
0: Rendu à ta 10e fourchette, là.
1: Samedi après-midi, là, j'ai une bonne exposition, on va aller voir des fourchettes.
0: Dans 3 minutes, on s'amuse avec nos meilleures citations de la semaine. On joue à la crème de la crème tout de suite après. Bruno Mars et Rosé.

0: de la crème.
1: Si c'est pas notre dude, Holly le scripteur, comment ça va, dude?
2: Ça va bien, vous autres?
3: Ça va bien.
2: Hey, encore une belle semaine qui se termine.
1: Ouais.
2: C'est encore une belle semaine de nounounerie. Et cette semaine, dans quelle ville on a rencontré le sympathique André?
1: André, dans quelle ville? Oui. Alma?
2: Non, on écoute.
1: Et là, quelle est la situation à Sherby Love?
3: Ah, je suis à côté du school, ça requin.
1: Oui.
3: Puis il grêle.
1: Ah.
3: Pouvez-vous croire que je suis à Sherbrooke en octobre, un 5 octobre, puis il grêle?
1: Est-ce que tu peux arrêter des passants pour avoir leur opinion?
3: Oui, hein? Arrêtez-vous!
1: Arrêtez-vous!
4: Qu'est-ce que tu as?
1: Oui, on voudrait avoir votre opinion, là. C'est la grêle, vous en pensez quoi?
4: Ah oui, grêle, revenez-en.
1: Oh, mon Dieu!
3: OK. Oh, mon Dieu, vous êtes de bonne humeur à Sherbrooke?
4: J'ai faim.
3: Mais vas-y, André!
5: Pauvre André, il avait faim. Ah. Je le comprends.
2: Ben oui, Christine, je comprends pas pourquoi t'as été coupée de l'école.
5: Moi non plus!
2: OK, cette semaine, c'était les élections, hein?
1: Oui.
2: On en a
1: oui.
2: parlé beaucoup. Et on a trouvé un nouveau mode de vote. Lequel?
1: Là, Barois, ça m'inquiète à quel point ça fait quelques jours.
5: Le vote par bisou?
2: Non, on écoute.
1: Alors, ma mère m'a dit encore cette année, moi, je vote pour ce parti-là parce que ma mère vote pour eux. J'ai dû lui dire, là, ta mère est décédée, change de discours.
3: Mon Dieu.
1: J'ai le goût d'en tourner par la grêle, là, pas vous le dire.
5: Non, mais c'est un peu violent quand même comme.
1: Oui. Non, mais je comprends que des fois, il faut être capable de faire son propre choix.
5: Ben oui.
1: On n'a pas tous les mêmes enjeux.
5: Moment, fini de voter, là.
1: Ben oui, le vote éternel. Il y a quelqu'un qui salue, je m'appelle Esther.
5: Moi non plus, elle peut pas travailler aux élections.
1: Mais elle pourrait, mais. Elle a plus besoin d'argent.
3: Le vote éternel.
2: Éternel, mon
1: oui.
2: Dieu. On a appris aussi une étape importante qu'il fallait faire après avoir rangé du poulet.
3: Ben
1: oh, oui,
3: ben
1: ça. Oh, oui, ça.
2: On écoute.
5: Oh, je vais aller mettre le petit poulet dans le frigo. Pas pour ça, m'aller me passer une guenille.
1: Moi, des fois, je passe des petits commentaires passifs-agressifs pendant que tu passes une petite guenille.
5: Aïe, aïe!
1: Je pense que j'aimais mieux raconter mes rêves de t'imaginer te ramasser un poulet pis de te passer une petite guenille.
3: C'est les mains!
2: Ben, c'était pas clair, Christophe.
1: Ah non, c'était pas clair, là. On a eu peur que t'ailles...
5: Tout le monde.
1: Un mélange de... En ce que je
5: non, laisse
1: pas,
5: faire, là.
1: Salmonelle, allez.
3: Oui. Hey.
1: Salmonette.
2: Ah! Ah, on a aussi appris une nouvelle méthode pour troubler le sommeil.
1: Ah! Oui, c'est de la montée à Christine.
2: Oui! On écoute!
3: Fait que, dans la nuit, le poignet vibre, ça dit « Levez-vous! »
1: Ah voyons! Pourquoi « Levez-vous? »
3: Parce que, à chaque heure, elle me dit « Faut au moins je me lève une fois. »
1: Mais voyons là!
3: Mais là, dans la nuit, elle me vibre, elle fait « Debout! » Je suis comme, on ferme ta boîte, tout le dors.
1: Je trouve que c'est quand même bien mérité.
3: Puis là, après ça, je me réveille, puis là, elle dit, vous avez passé une mauvaise nuit. Vous vous êtes réveillé plusieurs fois.
1: Mais oui,
3: mais Chris, c'est toi qui me réveille pour me lève! Non.
1: Au moins, ça t'affecte pas.
3: Mais non, c'est super bien.
2: Mais Christine qui se pogne avec sa montre, c'est quand même très Elvis Graton.
6: Une porte est mal fermée.
7: Je le sais qu'elle est mal fermée. C'est moi qui l'ai ouvert.
5: C'est sûr. Il manque un petit sac, là, mais
2: oui,
5: c'est
2: ben,
5: exactement ça.
2: C'est l'heure du midi.
5: Ah,
2: hein.
5: Ouais.
2: Et sinon, pour la dernière crème de la semaine, c'est quoi le nom du nouveau jeu qu'on a essayé cette semaine où vous deviez deviner des films en faisant des sons?
5: Faire des sons?
2: Non.
5: Les petits sons? Devine par le son.
1: Allume les sons.
2: C'était un petit son avec ça. On écoute.
5: Bon, bon, bon. Tan-tan-tan-tan-tan.
2: C'était complètement psychose.
1: On a besoin d'aide, là.
3: Ça a mal, ben, ça a bien été, pourtant, je
1: veux. Oui, oui. Mais c'est sûr qu'en contexte, on a l'air d'avoir besoin d'aide.
5: C'est sûr que oui.
2: Voilà, j'ai déjà hâte à la semaine prochaine.
3: Ah, merci, Holly. Trop gentil. C'est le moment, ça y est, au retour, on fait notre personne gagnante pour aller voir les Backstreet Boys à Toronto.
1: Oh!
3: Juste avant, on écoute Green Light de Laurence Derbonne. Soyez proche de votre téléphone, la gang. Si ça sonne, c'est vous.

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1: C'est là, le piège.
2: Tellement énervé
1: c'est
2: pour
1: là,
2: vrai.
1: C'est le moment de faire notre personne gagnante pour aller voir les Backstreet Boys avec leur tournée Into the Millennium à Toronto le 13 février prochain. En plus, on donne les vols de Montréal à Toronto, l'hébergement sur place, tout ça. OK, rappelle le nom des finalistes.
2: Il y a Stéphanie Lambert de Louisville, Valérie Roy de Drummondville, Sophie Labonté d'Alma et Nathalie Tremblay de Sainte-Julie.
1: Pierre, j'ai le nom, j'ai pigé.
2: OK, je vais le donner à Phil. Oh my God.
1: C'est tellement excitant. Cette personne-là va tellement crier. On est en train de l'appeler.
2: T'as vu le nom?
1: Oui. Okay.
2: Ici, on a un terreau bien gratuit.
1: Oui.
2: Juste vous le dire, on en est fiers. Oh.
3: Oui, allô?
1: Oui, bonjour. Est-ce que je parle à Sophie Labonté d'Alma?
3: Oui, c'est moi!
1: Sophie, est-ce que t'es libre le 13 février prochain? Ben, tu t'en vas voir les Backstreet Boys!
2: Hey Sophie, est-ce que tu sais avec qui tu vas y aller?
3: Avec mon ami Sylvie!
1: Avec ton ami Sylvie!
2: Hey, t'as gagné deux billets, le vol d'avion pour y aller, l'hébergement, ça va être le show à voir pendant le mois de février.
3: Oh, merci!
1: Est-ce que c'est la première fois que tu les vois?
3: Ça va être la sixième!
1: La sixième fois! Une grande fan!
2: Hey, les gens qui vont toujours voir les mêmes affaires, moi je comprends pas.
1: Ouais, mais là, attends un peu, Sophie, c'est-tu la première fois que tu y vas gratis sur le dos de rouge?
3: Oui.
1: Ah, ben là, c'était carrant! Ben, gars, je te donne un beau bisou, c'est toi qui ferme le show.
3: Hey, merci, puis en plus, je vais vous voir toutes les deux en novembre, Christine Alamé, puis Pierre,
1: Tu as bien fait de gagner.
2: Ça, là, c'est une bonne affaire. Vous voulez gagner, achetez des billets.
1: Ben oui, c'est ça.
2: Non, légalement, j'ai pas le droit de dire ça. Excusez. Bon, ben, bonne fin de semaine, tout le monde.
1: Bye, bisous, bye. Bon long week-end.
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7: À ce temps-ci de l'année, là, faire la route pour aller dans le Bas-Saguenay, c'est magique. 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

0: c'est fait. On est tombé en mode long week-end ici au 96.9 Rouge. Très heureux d'être avec vous pour ce long week-end. On aura beaucoup de plaisir ensemble. On a une température pour vrai correcte. On va dire correcte avec des nuages en majorité, mais aussi des belles percées de soleil comme présentement. On va en profiter. Qu'est-ce que vous faites de ce long week-end? Texto 612-13, téléphone 690-2349. J'ai pour vous toute la fin de semaine des beaux 50$ Karine Jonca à vous donner. Donc, manquez pas ça dès demain, mais tout de suite cet après-midi, on fait la dernière finaliste de notre concours de la Queen de la Pop qui va partir en croisière sur le Queen Mary 2.
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0: Sans interruption, et ça débute avec Dasha, j'ai Usher and Pitbull, mais tout de suite c'est Shakira et Die Die.

Un jeune homme à l'ascension fulgurante, fraise. Avec moi, mademoiselle, pardon, au 96 de Rouge. En vous souhaitant un bon vendredi partout au Saguenay-Lac-Saint-Jean. Le week-end s'en vient avec Can't Peel My Face. J'irai avec Where Is My Husband, un peu de Lady Gaga. 2008 Poker Face. Ben oui, mais tout de suite, c'est Coadzil et Ella Langley. C'est Jaded à Rouge.

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Se rassembler où l'on dansait autrefois, c'est William Cloutier et Zach Chico au 96.9 Rouge. En mode long week-end, vos hits du week-end qui seront en mode aussi combat des hits à compter de demain. Comment est-ce que vous occupez votre long week-end? Je veux savoir, texto 61213, fonctionnalité micro de l'application iHeartRadio. Voici Benson Boone et The Time of My Life à Rouge.

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Fouki, 80s, au 96.9 Rouge, en pleine séquence musicale, sans interruption. Spice Girls, Madonna, Jonas Brothers et bien plus s'en viennent. Tout de suite, je veux saluer Nadia qui au 6-12-16 m'écrit « Bon week-end à toi, Thomas. Long week-end égale plus de Thomas. Belle façon de voir les choses pour toi. 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

actif et ready for love au 96.9 Rouge. On est à la recherche de notre dernier ou dernière finaliste pour la Queen de la pop. Est-ce que ce sera vous? Aujourd'hui, notre Queen, c'est Pink. Vous l'identifiez dans notre programmation et vous textez Queen au 6-12-13. Bonne chance, Meghan Trainor, tout de suite à Rouge.

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Au 96.9 Rouge. Un show que j'ai eu la chance de voir au Centre Vidéotron. J'y retournerai demain matin. Excellent show. Sean Paul et Charlotte Cardin s'en viennent tout de suite. C'est Shaboozy et Cowgirl au 96.9 Rouge. Bon vendredi.

sera la ou le dernier finaliste de la Queen de la Pop. C'est ce qu'on saura dans quelques minutes. Le temps d'écouter Olivia Dean. Maintenant, Annie, tout de suite, c'est Taylor Swift et l'excellente Opalite dans vos hits du week-end partout au Saguenay-Lac-Saint-Jean. Merci d'avoir choisi Rouge.

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2: Oh là là, c'est le dernier finaliste, la dernière finaliste, c'est là que ça se passe. Et mardi, on rappelle, tous les finalistes devront être à l'écoute mardi matin dans la gang du matin, alors qu'on fera Vincent Marie-Ève et moi-même le gagnant officiel de cette croisière au départ de Québec vers New York sur le gros bateau, le Queen Mary 2. Et aujourd'hui, il est au bout du fil, notre finaliste, c'est Mathieu. Salut Mathieu, comment ça va mon ami? Mathieu?
3: Ouais.
2: OK,
3: ouais.
2: C'est bon, je t'entends. Excuse-moi, je t'entendais pas. Comment ça va?
3: Ça va bien, ça va.
2: All right! Hey, Mathieu, t'es notre dernier finaliste! Mathieu, t'es notre finaliste du jour. T'as identifié Pinky correctement et tu pourrais gagner mardi prochain la croisière pour deux personnes d'une valeur de près de 8 500. C'est pas compliqué. Présentement, la radio partout au Québec, c'est le plus gros concours. Tu pourrais gagner ça mardi ici au 96.9 Rouge. Si tu gagnes, qui t'amène?
3: Ma femme.
2: Ouais. J'ai l'impression qu'elle te le pardonnerait pas si tu l'amenais pas.
3: Pourquoi elle me pince?
2: Ah, comment?
3: J'ai pas le choix, elle me pince.
2: Elle te pince présentement.
3: Ah oui.
2: C'est bon. Ben, en tout cas, je vous souhaite la meilleure des chances. T'as tout le long week-end pour digérer ça. T'es notre dernier finaliste, Mathieu. Donc, mardi matin, sois à l'écoute de la gang du matin. Tu pourrais gagner ça. Je te souhaite la meilleure des chances, mon ami.
3: Parfait. Merci beaucoup.
2: Merci à toi. Passe une belle fin de semaine.
3: Merci, toi aussi.
2: Merci. Oh là là, voilà notre dernier finaliste de la Queen de la Pop, Mathieu Lalancette, qui est notre finaliste. Donc, tous les finalistes, vous avez été assez chanceux pour devenir l'un de nos finalistes. Il faut écouter mardi, le 13 octobre, la gang du matin, et vous pourriez peut-être repartir avec cette croisière d'une valeur de 8 500. Incroyable. Au retour, Bass Persuades, Miley Cyrus nous attend. J'ai Teddy Swims, Mr. Know-It-All. Mais tout de suite, c'est Jean-Luc Legendre et les Nouvelles.
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5: Bon après-midi, c'est Jean-Luc Legendre. Le ministre de la Culture, Mathieu Lacombe, s'est excusé d'avoir participé au Parti de la Victoire du Parti québécois à Montréal. La CAQ l'a tout de même démis de ses dernières responsabilités ministérielles. Martine Biron devient donc ministre de la Culture avant le transfert des pouvoirs au Parti québécois. Mathieu Lacombe faisait partie des nombreux députés de la CAQ qui ne se représentaient pas aux dernières élections. Les 127 candidats du PQ à la dernière élection, élus et défaits, sont réunis à Drummondville. Le chef Paul Saint-Pierre Plamondon dont les a réunis pour discuter des bons et mauvais coups de la dernière campagne électorale qui s'est soldée lundi par l'élection d'un gouvernement péquiste minoritaire. Les députés vaincus Pascal Paradis et Alex Boissonneau pourraient obtenir un rôle dans ce gouvernement qui n'a pas de représentant dans la région de la capitale nationale. Voici Alex Boissonneau.
6: Je vais être utile au Québec, je vais être au service du Québec.
7: Est-ce que vous pourriez siéger au Conseil des ministres en étant non élu?
6: Je m'avance sur absolument rien.
5: Et le Québec a perdu 49 000 emplois au mois de septembre, ça représente 72% des perte d'emploi pour l'ensemble du Canada.
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0: veux saluer Jacob qui m'a appelé un petit peu plus tôt, 690-2349, qui me disait, je savais pas que le week-end commençait aussitôt. Ben, c'est ça, Rouge. On est pressé que le week-end commence et on commence ça en force. Il y a Teddy Swims qui s'en vient, j'ai Pitbull tout de suite. On débute ça avec Miley, c'est Bass Persuades à Rouge.

0: Pierre et Christine, on a fait une heureuse de la région.
1: Je parle à Sophie Labonté d'Alma.
2: Oui, c'est moi!
1: Sophie, est-ce que t'es libre le 13 février prochain? Ben, tu t'en vas voir les matchs de balle!
0: Hey, Sophie, est-ce que tu sais avec qui tu vas y aller?
2: Avec mon ami Sylvie!
1: Avec ton ami Sylvie!
0: Hey, t'as gagné 2 billets, le vol d'avion pour y aller, l'hébergement, ça va être le show à voir pendant le mois de février.
2: Oh, merci!
1: Est-ce que c'est la première fois que tu les vois?
2: Ça va être la sixième!
1: La sixième fois, une grande fois!
0: Hey, les gens qui vont toujours voir les mêmes affaires, moi je comprends pas.
1: Ouais, mais là, attends un peu, Sophie, c'est-tu la première fois que tu y vas gratis sur le dos de rouge?
2: Oui, oui, oui, oui!
1: Ah, ben là, c'était carrément! Ben, gars, je te donne un beau bisou. C'est toi qui ferme le show.
2: Hey, merci. Puis en plus, je vais vous voir toutes les deux en novembre. Christine à la baie, puis Pierre à Alma.
1: Bon, ben, c'est bien. T'as bien fait
0: de gagner.
1: C'est
0: mérité de gagner. Ben, ça, là, c'est bonne affaire. Vous voulez gagner, achetez des billets.
1: Ben oui, c'est ça.
0: Non, également, j'ai pas le droit de dire ça.
3: Une vraie fan, ça s'est passé ce midi, dans Complètement Midi. Sophie, la bonté d'Alma qui remporte ses billets pour les Backstreet Boys avec le billet d'avion payé tout. Wow, félicitations à toi. C'est toujours payant d'écouter le 96.9 Rouge. D'ailleurs, là, oui, on a fait notre dernière finaliste et on fait notre grande gagnante ou notre grand gagnant mardi prochain pour la Queen de la Pop. Mais restez à l'affût parce que on n'a pas fini de vous épater cette saison. Oh no! Dans les prochaines minutes, qu'est-ce qui nous attend? L'excellente Stella Lefty avec Boston. Et la collaboration d'Alex Warren et Jelly Roll.
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Be Her, c'est Ella Langley au 96.9 Rouge. Je m'appelle Thomas Aubin, un plaisir d'avoir été avec vous toute l'après-midi dans vos hits du week-end. On se retrouve demain à compter de 11h. On a un long week-end à passer ensemble. On va avoir du fun avec le combat des hits. Un peu beaucoup passionnément s'en vient. On se laisse sur la dernière.

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7: Bon après-midi, ici Jean-Luc Legendre. Le premier ministre désigné Paul Saint-Pierre Plamondon veut être prêt à retourner en élection si son gouvernement minoritaire est renversé. C'est pourquoi il a réuni dans une même salle à Drummondville les 127 candidats du PQ à la dernière élection, élus et défaits. Il a réitéré qu'il veut collaborer avec les chefs des autres partis pour faire fonctionner le Parlement.
8: Nous, on va avoir une posture de collaboration. Est-ce que cette main tendue va être acceptée par les autres partis? Ça, c'est pas sous notre contrôle, mais ça nous donne l'obligation également de demeurer mobilisés pour une campagne électorale, pas à court terme, mais éventuellement, peut-être pas non plus.
7: Le Québec a perdu 49 000 emplois au mois de septembre. Ça représente 72 % des pertes d'emplois pour l'ensemble du Canada. Le taux de chômage au Québec grimpe de 4 dixièmes de point pour s'établir à 6 %. Pour la moyenne canadienne, c'est 6,5 %. Le Panama a été frappé cet après-midi par un violent tremblement de terre. La secousse est d'une magnitude de 7,7. L'épicentre du séisme se retrouve dans les terres au sud. On ne connaît pas la portée des dommages, mais il y en aurait dans 3 régions, mais pas dans la capitale, Panama City. Une alerte au tsunami a été déclenchée en raison d'une possible vague qui pourrait atteindre 3 mètres de haut. Le prix Nobel de la paix a été attribué à l'avocate sud-africaine Navi Pillay. La dame de 85 ans est récompensée pour ses efforts pour promouvoir la paix et les lois internationales. L'an dernier, elle a supervisé un rapport de l'ONU qui a conclu qu'Israël commettait un génocide dans la bande de Gaza. Navi Pillay succède à la vénézuélienne Maria Corina Machado qui, l'an dernier, avait donné sa médaille Nobel à Donald Trump. Ce matin, en apprenant la nouvelle, Navi Pillay a demandé qu'on arrête de l'applaudir, sinon, écoutez bien.
9: If you clap a little bit more, I may share this prize with Trump.
7: Alors, elle a dit que si on n'arrêtait pas d'applaudir, elle donnait sa médaille à Donald Trump. Place à un peu, beaucoup, énormément.
10: Hey, passionnément.
11: Énormément
10: de passion.
11: On a le droit de lever les bras, passer dans une bande.
10: Bon vendredi 9 octobre. Bienvenue à cette première édition d'un peu, beaucoup, énormément.
12: Oui.
10: C'est moi qui est avec vous jusqu'à 18h en compagnie de Marie-Ève Morency et de Maxime Roberge.
13: Ouais.
10: Tout le monde va bien?
12: Et
10: on a passé une belle semaine.
12: On est en feu, sérieusement. Oui. Tellement content d'être là.
13: Tellement bon retour, Max.
12: Oui, c'est
10: pas... La semaine passée, t'étais pas avec nous autres, t'étais du côté de Dolbeau.
12: Oui,
10: en faisait avec le pop-up balado. C'était le fun?
12: C'était très, très plaisant. C'est le fun de retourner dans notre patelin.
13: Ben oui.
12: On dirait que Sarah Dufour nous a mis sa map encore plus. Il y a un buzz autour de Dolbeau-Mistassini, là.
13: C'est vrai.
12: Parce que là, elle a fait son lancement d'album là-bas. Oui. Il y avait des pancartes de Sarah Dufour, le pays de Dolbeau-Mistassini. C'est vraiment le fun. Il y avait un buzz.
13: C'était
12: vraiment
13: hot.
12: Cool.
10: Sens-tu que Sarah, elle vous fait de l'ombre?
12: Sarah...
10: vous êtes quand même pop-up balado.
12: Quand même. quand même.
13: Elle ouais, a quand même des mèches jaunes.
12: Elle est mieux de se calmer là-dessus.
10: Ouais, ouais.
12: Elle est mieux de se calmer.
10: Attends pas qu'on t'a coupé ta mèche jaune.
12: Ouais.
10: D'off.
12: Ouais. C'est clair. Ouais. Non. Mais
10: ah non,
12: elle nous donne du vent dans le dos.
10: Ben oui.
12: Elle est cool. On l'aime. On l'adore.
10: Mais de bien beaux projets qui sortent tout droit de Dolbo Mistassini. Sinon, on t'a vu cette semaine. En fait, j'ai vu sur tes réseaux sociaux. T'es allé faire un tour dans les studios de Phoné.
12: Oui.
10: Là,
12: oui.
10: Faut que tu m'expliques. C'est ça, leur super.
12: Oui.
10: Qu'est-ce que c'est ça?
12: Phoné, c'est une nouvelle chaîne de divertissement axée sur la jeunesse. Je te dirais, avec beaucoup d'influenceurs là-dedans. Okay. Moi, je fais partie des Close Friends. Donc, c'est quatre animateurs qui sont là. Puis, il y a un fun park. Fait qu'on est comme payé pour aller s'amuser, faire des trends, faire des podcasts, faire des lives sur TikTok. C'est tellement trippant. Là. C'est comme... Je me sens un peu comme à Musique Plus,
10: ouais.
12: Un peu à Call TV. Je me sens un peu dans Love Story. Je me sens un peu dans tout ça. Quand tu rentres dans Love, là, puis tu comprends où t'es, là,
10: ouais.
12: Faut que tu crées du contenu. C'est vraiment trippant.
10: Ah, on est en
12: belle aventure qui commence. Oui,
10: c'est fun. Disponible sur
12: Phoné.
10: Sur Phoné.
12: Donc, sur les comptes de Phoné, okay. Que ce soit sur Instagram, TikTok, vous allez trouver Phoné très facilement, puis vous allez avoir
10: plein de contenu. Bon,
12: oui.
10: Super! Marie-Ève, oui. T'es-tu stressée?
14: Super.
10: Parce que ce soir, tu seras en spectacle d'impro avec le Punch Club, une ligue très, très connue.
14: Oui.
10: Autant dans le monde de l'impro que dans le monde du divertissement quand même. Là, c'est une ligue qui se promène un peu partout. Et là, ce soir, ça s'arrête à Montréal du côté de la Sala Rossa.
14: Exactement.
10: C'est à 20h ce soir. Tu joues avec un certain David Leblanc,
14: mais
10: a.k.a.
14: oui,
10: ton chum.
14: Je joue avec mon mari.
10: Wow.
14: On aime beaucoup ça jouer ensemble. On a déjà joué ensemble à la Lime pendant des années. On aime beaucoup ça. Mais c'est surtout qu'à ce soir, on joue un trio vraiment fort, vraiment niaiseux. Moi, Justine Philly, David Leblanc. Justine Philly qui est une autrice de tellement d'affaires. Tout ce que vous écoutez, que vous trouvez drôle, la moitié, c'est Justine Gillegré.
12: Tous les artistes collaborent avec Justine Philly. As-tu déjà collaboré avec
10: elle? J'ai déjà travaillé.
14: Elle est crampante. Ces deux-là sont inacceptables. C'est le fun au Punch Club, c'est qu'il n'y a pas de règles.
10: Oui.
14: Alors, tu peux... Ben oui, ça vire souvent vulgaire. C'est un jour qui commence à 9h15 à la Sala Rossa. Il y a de la bière partout. Qu'est-ce que tu penses? Fait que c'est vraiment trippant. C'est un show sans limite. Moi, j'aime ça, faire le Punch Club, parce que j'ai comme l'impression que c'est ma cour de récré. Tu sais, la Hélénie, c'est mon école.
12: Oui.
14: Puis où est-ce que je me tiens droit puis je fais mes devoirs, même si je dépasse souvent, parce que à l'école, je dépassais souvent. Mais au Punch Club, c'est ma cour de récré, 100%.
10: Yes.
14: Je vais quand même en folle. Je vais être embrassée à la moitié du temps, comme d'habitude.
12: Yes, top left.
10: Alors, 21h15 à la Sala Rossa.
12: Puis toi, Phil, tu te promènes, ça n'a pas de sens,
10: oui,
12: ça, cette
10: c'est
12: semaine.
10: Dans le show. Toujours en show. J'étais à Churchy. Je suis jamais allé faire de show à Churchy. Je serai là demain. Et il reste quelques billets. Puis après ça, je m'en vais du côté de Québec, au Petit Champlain. Là, il reste plus de billets. Mais j'adore. J'adore faire des shows, puis j'aime ça. C'est la quatrième fois que j'y vais avec le rodage, tout en plein. Fait que c'est vraiment trippant. Quel beau théâtre, le Petit Champlain. Puis là, très hâte de voir le théâtre de Churchy.
12: Ben oui.
14: Je le dis, je le redis, je persiste et sting. Le show de Phil Roy était écœurant.
12: Ah, t'es donc bien fine.
14: Mais j'ai ri, puis c'est rare que je fais ça dans un show. J'ai ri tout le long.
10: Puis t'étais habillé, ce que j'ai trouvé dommage.
14: Ouais.
10: Hey, on a tout un show pour vous aujourd'hui. On va jaser d'un paquet d'affaires, de fantômes, de dégustation, de karma et de crise de la quarantaine. Sinon, ben à 17h, on a besoin de vous, comme à chaque semaine, parce qu'on veut lancer la fin de semaine ensemble. Surtout là, c'est une longue fin de semaine. C'est quoi vos plans? Textez-nous 6-12-13. Alors que vous soyez à veille d'être en brassière ou à veille de couper la mèche jaune de Sarah Dufour, on passe les deux prochaines heures ensemble pour un peu, beaucoup.

0: Hey, ça, là, ça te donne-tu le goût de danser dans ton
1: char? Ça donne le goût de rapper.
0: Amen. Quelle toune!
1: Oui.
0: Pour vrai.
1: Céline qui a tombé sur scène cette semaine.
0: Eh oui.
1: Là, les gens font tout un plat. Oui, mais quand
0: elle a oublié aussi des paroles.
2: Quel mot trompé. Qu'elle a oublié? C'est dans quelle toune qu'elle a oublié des paroles?
0: J'ai recherché ton...
2: Pour que tu m'aimes encore.
1: Pour que tu m'aimes encore.
2: Hey, oui. Ça, c'est gênant quand tout le monde entier la connaît.
3: Je suis désolée.
2: C'est sûr, elle venait de se planter.
0: Hey, mais ça fait longtemps qu'elle s'était plantée, excuse-moi. Elle a changé de kit deux fois.
2: Ah ouais.
0: C'est en train d'encore une robe noire. Non, mais je pardonne. Je dis juste, rétablissons les faits. Pas grave.
1: J'ai vu Fred Durst, moi, cet été, sur les plans avec ses paroles du show au grand complet. Il n'y a pas le 4 à l'œil à Céline.
0: C'est vrai.
1: On s'entend, là.
2: Elle a le droit d'avoir un petit oubli. Mais moi, je veux juste vous dire, tout seul sur une scène, pendant 2 ans, j'oublie aucun mot de Céline Dion. C'est réglé. Appelle-moi Céline si tu veux qu'on se fasse.
0: Oui, appelle-nous. Hey, je veux vous parler d'un film qui sort aujourd'hui. Le film s'appelle Hanté. Ça met en vedette notre fantastique Virginie Fortin, oui. Que je salue, mon amie, que j'ai textée. Elle joue un fantôme qui hante la nouvelle maison d'une ado dont les deux parents veulent ouvrir une auberge. Et c'est India Desjardins qui a écrit l'histoire. Elle est inspirée de films de fantômes de son enfance comme Beetlejuice, Casper, Money Pit. Et ça met en vedette un paquet d'acteurs et d'actrices, dont François Letourneau, Evelyne Brochu, qui joue les parents notamment, Catherine Levac, Coco Béliveau, qui joue des chasseuses de fantômes.
2: Ça va être écœurant.
0: Je vous fais entendre un extrait de la bande-annonce.
4: Tout le monde, je vous présente Mathilde. Et nouvelle.
5: Alors, qu'est-ce qui vous a amené ici exactement?
4: Mes parents veulent ouvrir une auberge.
6: Il n'y a rien de normal, ça, toi.
4: Tu te rappelles de rien de ta vie?
5: Juste des bribes.
4: Là-dedans, ça dit que c'est une criminelle.
5: OK, c'est peut-être des fake news parce que c'est du clickbait, mais...
4: C'est quoi ça?
5: Ça fait longtemps que la maison est inhabitée, là. Je suis pas à jour sur tout.
0: Alors, c'est un film familial qui aborde un paquet de thèmes méga importants comme l'intimidation, la discrimination envers les femmes. Mais reste que le principal objectif, c'est de divertir, d'amuser toute la famille.
1: A pas l'air d'un fantôme ben méchant, là.
2: Non. Virginie,
1: a l'air toute fine.
0: Oui. Mais êtes-vous des fans de films d'Halloween?
1: Incroyablement.
0: Ah oui?
2: Non!
1: Moi, le festival de l'horreur, c'est déjà commencé. Puis j'écoute toutes les Simpsons d'horreur.
0: Oui. Ils sont drôles, les Simpsons. Oui.
2: Mais ça, c'est quand même drôle. Mais moi, quand on va de l'autre bord, tu sais, comme ça, hanté, je suis sûre que je vais triper parce que ça a pas l'air horreur épeurant. Mais un film épeurant, là, même... J'ai vieilli là et j'ai peur, je ne dors pas. Puis je vais pas aller m'acheter de l'insomnie là. Tu sais, j'écoute pas de films d'horreur.
1: Exorcisme.
2: Non. Ah!
1: Freddy Krueger, Michael Myers.
2: Non.
1: Scream.
0: Non.
1: J'y connais par cœur.
2: T'es pas pissou. Ah, t'habites seul, Maxime.
1: Je sais, mais je connais la scène.
0: Oui, mais il est armé d'un coke diet.
1: C'est ça.
2: Okay.
0: Poutine Benny.
2: Il est correct.
1: Hey, je suis bon moi là-dedans.
2: Je te trouve brave d'écouter ça seul chez vous là.
1: La première scène de Frisson avec Drew Barrymore quand elle se fait tuer. Dans le Frisson 1, je la connais par cœur.
0: Qui ont repris dans films de peur.
1: Et que c'est drôle, films de peur.
0: Ahmed, j'adore. Mais tu vois, moi, je déteste les films d'horreur, mais je me souviens, j'ai écouté Le Sixième Sens, qui, à mon sens, à moi, était un film d'horreur.
1: Un grand film d'horreur.
2: Ça, c'est bon. Vois-tu ça, je suis capable.
0: Mais quand j'ai compris que les fantômes, ils voulaient régler des affaires.
2: Ouais.
0: Ils te font peur, mais un coup que tu les écoutes puis qu'ils règlent des affaires. Là, ils deviennent un peu gentils parce qu'ils comprennent que tu vas les aider. J'ai fait, ah! OK, je pourrais.
2: Oui, mais ça, c'est un film de peur.
0: J'ai écouté Vendredi 13.
1: Mais dans le Sixième Sens, Phil, quand il se vire puis qu'il y a le côté du câble qui défesse, là.
0: Je me souviens de cette scène-là.
2: The Others, tu sais, Les Autres. Le film avec Nicole Kidman, là, dans une maison. Le punch de tout ça, mon Dieu. Écoutez, The Others, en fin de semaine, on est au mois d'octobre.
0: Ah ouais. Non, mais moi, c'est parce qu'après, parce que moi, je crois dur comme fer aux fantômes. Dur comme fer. J'ai vécu des expériences
2: paranormales.
0: OK. Je l'ai déjà raconté, mais je le raconte rapidement, OK? J'habite dans un appart et d'un triplex. Je suis au deuxième étage. Puis au troisième étage, il y a une personne qui est décédée, là, OK? Et des nouvelles personnes emménagent là.
1: Oui.
0: Et toute la nuit, pendant 2 nuits consécutives, mon ex a témoin. Camille, tu peux appeler. Merci beaucoup, 16 autres 13. on entend des mêmes se déplacer.
1: Non.
0: Et là, maintenant, on fait comme une petite plainte. Enfin, hey, écoutez, on comprend que vous emménagez. Il va se faire répondre, bonjour, nous sommes au Mexique depuis une semaine.
2: Non!
0: Nous revenons que la semaine prochaine. Il n'y a personne chez nous, vous êtes fous. Mais là, si j'avais été tout seul, je me serais mis à penser. Et là, non, c'était clairement. Non. La personne décédée était pas d'accord que les nouveaux occupants soient là. Ils déplaçaient des meubles. Je te le jure sur la tête de mes enfants.
2: Oh mon Dieu, ben d'abord, écoute pas The Others.
0: Non!
2: Parce que tu vas capoter.
0: Puis je suis pas tout seul. Croyez-vous aux fantômes? Mais... Avez-vous vécu des phénomènes paranormaux? On veut tout savoir. Comptez-nous ça. 6, 12, 13. On vous lit tout de suite après. Dracula!
1: Ah, c'est bon, c'est une tune d'Halloween, ça.
0: Oui!

0: 16h, 16 minutes, 16, faites un vœu!
1: C'est un signe!
0: Juste avant la chanson, on parlait du film Hanté qui sort aujourd'hui dans les cinémas. Allez voir ça en fin de semaine. C'est un film familial de fantômes. Et là, on s'est mis à parler de, parce que moi, je crois dur comme fer aux expériences paranormales. Et plein de gens nous ont texté au 6-12-13.
2: C'est fou. Il y a Vincent de Sherbrooke qui dit, moi, j'y crois très dur. J'ai déjà vécu des phénomènes, mais on dirait que j'ai envie d'en vivre. Même si, il y a jamais vécu des phénomènes. Même si je sais que j'en aurais sûrement la chienne. Toi, t'as déjà vécu.
0: Ah ouais. Une couple. Tu sais, je n'ai compté une, mais un autre, là, que j'étais dans un grenier, dans un chalet, à la Malbaie, là, pis je te dis, je me suis fait, genre, attaquer, par, en guillemets, là, par un fantôme. Pis je le sais quand je le raconte, hein, t'étais fou. J'étais à jeun, ben raide, ça a duré deux nuits. La deuxième nuit, j'ai ouvert mes yeux, pis c'est comme si, tu sais, là, dans James Bond, là, tu sais,
2: le Golden Eye.
0: Golden Eye. Panapam, pis là, il tape, prrr, ouais. Pis là, c'est du sang qui coule, mes deux yeux, sang qui coule.
2: À jeun ben raide.
1: C'est pas un rêve, on appelle pas ça un cauchemar, ça?
0: Non, j'étais réveillé. J'étais réveillé pis j'avais pas mangé de chocolat avant. Tu vois, il y a Charles qui dit « Salut Phil, hey, je me suis déjà fait frapper par un esprit, je l'ai vu dans le couloir et au moment de partir, il m'a donné un coup dans ma jambe parce qu'il souhaitait pas qu'on soit présent. » Tu vois,
1: non!
0: Je te dis,
1: ça me fait peur. Il y a Sylvie qui nous écrit « Oui, j'ai eu plusieurs phénomènes de personnes décédées dans mon entourage et d'autres au travail à l'hôpital de Québec, fondé en 1638. »
0: Ah ben là, c'est sûr, ça me fait tellement peur.
2: C'est terrible, dans l'hôpital. Il paraît que, c'est-tu à Saint-François, tu sais, dans le coin de la Tuque, tu prends un embranchement. Puis il y a un ancien asile là-bas. C'est un des lieux les plus hantés au Québec. Les gens se rendent là pour faire de l'exploration, tu sais, un peu glauque. Ouais. Il paraît que c'est un des lieux les plus hantés au Québec.
1: Ça. Moi, tu jubiles.
2: Je jubile. J'adore tout ce qui est horreur. Mais ce qui est le fun, c'est que, contrairement à Phil, je pense pas avoir le canal ouvert, donc je peux le voir en tant que spectateur. Mais Phil, il sent les choses. Moi, si je ressentais, j'aurais trop peur. Mais je suis capable de le voir comme spectateur, puis j'aime sentir que j'ai peur.
1: Capoter, parce que Marjorie nous écrit, la grand-mère de mon chum décédée environ 2 ans avant que mon fils naisse, faisait jouer ses jouets en pleine nuit.
2: Non.
1: Et on a une vidéo de mon garçon à 8 mois qui regarde dans la cuisine, amusé et riant, en regardant où l'une de nos 6 lumières encastrées de cuisine flashait très souvent en soirée.
2: Non.
1: C'est la grand-mère, même.
0: Oui, et ça le dit, comme
1: elle
0: je disais,
1: là.
0: Dans le film Le Sixième Sens.
2: Oui.
0: Les esprits, oui. Ils sont ce documentaire. Avec Bruce Willis.
1: C'est un documentaire!
0: C'est réalisé par Sébastien Diaz! C'est un documentaire.
2: Bon.
1: Il règle
0: moi,
1: de quoi?
0: Je ne crois pas que les esprits, les fantômes, sont que des malveillants. Il y en a qui sont là, qui sont beaux, puis cette grand-mère-là, dont Marjorie parle, ben, est restée sur la terre parce qu'elle a pas terminé, elle voulait jouer avec, peut-être que l'enfant qui est né, ok, c'est le premier de la lignée, puis elle a fait, hey, je veux être grand-mère. Il y a un enfant qui s'en vient. Je quitte pas cette terre tant que je n'ai pas été grand-mère. Ça se peut, ça.
2: Mes deux parents sont décédés.
1: Oui.
2: J'ai hâte de vous raconter la semaine prochaine la preuve qui reste encore dans ma maison d'enfance.
0: Oh my God!
2: Je vous jure que je ne crois pas à ça. Mais les nouveaux occupants m'ont raconté une histoire à faire frissonner n'importe qui. Puis je veux prendre le temps de vous la raconter et ce sera la semaine prochaine.
0: Oh wow! Les yeux incroyables, vitreux là.
2: Oui.
0: Ok.
2: Oui.
0: Ben là, on s'en va à musique. Kiss my glass.
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0: Jusqu'à 18h, vous écoutez un peu beaucoup passionnément Phil Roy qui vous parle en compagnie de Marie-Ève Morency et de Maxime Roberge. Oui. Max, aujourd'hui, tu veux nous parler de quelque chose qui te tient particulièrement à cœur.
1: Ben oui,
0: ce mois-ci.
1: Absolument, on est en plein cœur d'octobre. Là, c'est le retour de la saison des pommes, des pumpkin spice latte, le retour des hugs. Ça, on aime ça.

0: Elle dit, je sais pas comment te le dire, mais j'ai le cancer du sein. Puis c'est un mot qui est donné dans ma famille, le cancer, parce que ma mère est décédée du cancer du pancréas. Fait que nous ramener le mot cancer dans ma famille, c'est vraiment pas le fun. Puis là, ma sœur qui est en forme, ma sœur qui est une fille forte, ma sœur qui est une auditrice de rouge, il y a peut-être des femmes qui vont se reconnaître ce soir. Ma sœur, qui a une grosse job. Tellement grosse que je sais même pas c'est quoi son titre, tu sais.
1: Tellement grosse, il y a trop de titres.
0: C'est ça, il y a trop de titres. Tu sais, elle a 46 ans, elle est mère de deux enfants, Mia puis Félix, puis ma sœur s'appelle Julie, puis c'est pas juste un cancer, tu sais. Puis dans ma tête, il y a rien qui peut arriver à ma sœur, tu sais. Je veux rien. Je regarde encore ma sœur comme si j'étais son petit frère, puis là je la vois qui va traverser cette étape-là. Puis tu sais, j'ai encore la vision d'elle qui me tient la main pour monter dans l'autobus parce que j'ai peur. Mais là, c'est moi qui va devoir lui tenir la main dans les prochains mois parce qu'elle va venir passer ses traitements pas loin de chez moi, à l'hôpital Maisonneuve Rosemont. Je trouve ça tellement épouvantable pour les femmes de devoir traverser un cancer, n'importe lequel cancer, mais là, dans ce cas-ci, c'est le cancer du sein. Parce que les femmes ont déjà un grand poids sur les épaules dans la vie. Tu sais, vous êtes mère, vous gérez des petites meutes, vous gérez vos jobs. Et savez-vous, ça a été quoi le premier réflexe de ma sœur à me dire en pleurant, elle dit, Maxime, j'ai l'impression d'être un citron. Elle dit, j'ai peur de la réaction de mon patron quand je vais lui annoncer que j'ai le cancer. Puis je me suis dit, mon Dieu, Julie, que tu dois pas être la seule là-dedans, te sentir inadéquate dans la maladie. Elle dit, comment mon boss va réagir? Parce que c'est jamais inclus dans un plan de business d'avoir le cancer. Ouais. Tu engages quelqu'un, oui, il peut tomber enceinte, tu sais, la femme peut tomber enceinte, mais tu sais, avoir le cancer, c'est...
2: Et puis même ça, beaucoup de femmes ont peur, je le sais, d'annoncer une grossesse, mais imagine un cancer.
0: Oui, c'est comme, je vais devoir partir, je vais devoir m'absenter, puis tu sais, on devrait avoir honte d'être rendu dans une société qu'on a peur d'être malade, puis que ça va tellement vite, puis que la performance est plus importante que la santé. C'est une grosse étape dans la vie de ma sœur qui, la semaine prochaine, déjà, va avoir une mastectomie partielle. On va lui enlever les ganglions aussi sous les bras. Puis ma sœur puis moi, on tripe tous les deux sur Sheryl Crow. Puis ma sœur étant ma sœur, on a ramené ça à la pop. Sheryl a déjà battu un cancer du sein en 2006. Puis elle a dit, si Sheryl est capable, je suis capable aussi, puis je vais l'avoir, Max. Fait que je veux savoir que si vous traversez n'importe quelle maladie au mois d'octobre, je sais que c'est le mois de la sensibilisation du cancer du sein, je pense à vous, je suis avec vous, entourez-vous des gens et soyez le plus possible présent pour ces gens-là, parce que c'est la seule différence que vous pouvez faire dans votre vie. Ma sœur, je t'aime, puis on va traverser ça ensemble.
1: Merci Max, bon courage à ta sœur et tout comme Sheryl Crow,
0: on
1: va traverser ça en un pet. Bougez pas parce que dans quelques minutes, on parle d'un organisme québécois qui me tient à cœur. Alors je vous en parle tout de suite après la pause. Bisous!
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33: 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Eh oui, jusqu'à 18h, c'est un peu beaucoup passionnément. Max Roberge, Marie-Ève Morancy et moi-même, Phil Roy. Merci de nous écouter. J'avais envie de vous parler d'un organisme que je connaissais un petit peu et que j'ai avec lequel j'ai repris contact cette semaine.
34: Okay.
33: Ça s'appelle Renault Jouet. C'est du côté de Québec. Ok. C'est une femme qui a participé. Elle s'appelle Annie Asselin. Annie, c'était son projet d'université.
34: Okay.
33: Elle, ce qu'elle se disait, c'est il y a tellement de jouets dans le monde. Il y a tellement de jouets au Québec. J'ai tellement de jouets chez nous pour mes enfants. Mettons, il y a tellement de monde qui en ont trop pour tellement de jeunes et d'enfants qui en ont pas.
0: Ouais.
33: Donc, il y aurait une façon de reprendre ces jouets-là, de les remettre à neuf et de les vendre à moindre coût, là, t'sais, ben pour des familles qui sont dans le besoin.
0: Oui.
33: Elle a mis sur pied la Fondation Renault Jouets. Elle fait un paquet d'activités promo, dont des spectacles au Capitole. Je vous le dis tout de suite, c'est le 9 juin prochain. J'ai déjà fait le spectacle il y a 2-3 ans avec eux autres. Et cette semaine, mercredi, j'étais dans un souper bénéfice du côté de Québec. Et j'ai donc repris contact, rencontré Annie, qui, écoute, c'est l'âme de cette fondation-là. En fait, c'est en deux volets. T'as Renault Jouets, maintenant c'est rendu gros, là, ils ont acheté un ancien Canac. C'est énorme. Elle reçoit à peu près 35 000 par mois. Par mois. Et là, ils les nettoient. S'ils ont besoin d'être rembourrés, les rembourrent.
0: Ah, c'est
33: et
0: beau.
33: Ils mettent un petit écriteau dessus, une petite carte. Puis elle m'a donné deux toutous pour mes filles. Puis c'est écrit « Allô, cher enfant. Je suis ton nouveau toutou, blablabla. » Et j'appartenais avant un autre enfant qui a pris soin de moi, avec qui je me suis beaucoup amusé. Très histoire de jouets, là, OK? Et maintenant, je suis de retour. Je suis prêt à m'amuser avec toi. Prends soin de moi, tu sais, câline-moi, puis après ça, tu vas pouvoir me redonner à un autre enfant, puis je vais continuer ma mission d'égayer les... Mais c'est trop beau, là. Elle avait de la misère à avoir des fonds, tu sais, de la part des gouvernements. Elle s'est dit, ben, je vais me partir une fondation moi-même, je vais ramasser de l'argent moi-même, puis là, ben, on parle d'enfants, fait que les gens embarquent massivement. Et honnêtement, c'est malade, Annie, puis elle fait ça avec ses deux enfants, avec Anne-Sophie et François, que je salue au passage. Et c'est ça. Mais je trouve ça incroyable. Puis quand t'achètes un jouet chez Renault Jouets, elle a assez de sous tellement qu'elle les vend pas cher, mais elle les a pour des peanuts. Elle a assez de sous pour redonner deux jouets à des enfants qui en ont besoin. Puis cela dit, c'est des super beaux jouets. Il y a des fois, l'emballage est neuf, même pas ouvert. Il y a des entreprises, on vend pas ça. Tu l'envoies, t'as un château de Batman qui vaut 300$. Tu vas le payer 60$.
1: Ah, c'est tellement la place à aller. Oui. Le monde a commencé à magasiner leur cadeau Noël, gang. No joke.
0: Vrai.
1: Il y a un grand pourcentage qui ont commencé.
0: Oui.
1: Pourquoi pas aller là avant d'aller faire un tour dans les magasins?
33: En ce moment, il y en a un à Québec, puis on parlait cette semaine, ça en prend ailleurs, puis t'es comme, mais qui va embarquer? Fait que si vous avez de la place, écrivez à la Fondation Renault Jouets. 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Hey, restez à l'écoute, parce que dans deux minutes, on vous propose des idées de destination pour vos prochaines vacances. Mais là, larger than life, back!

0: Ah oui, la destination surprise sur les petits papiers. On a plein de destinations très précises ou très compliquées à faire deviner aux autres. On a chacun 45 secondes pour en faire deviner un maximum. Alors, Marie-Ève Morancy, c'est toi qui commence. C'est parti.
1: OK. Tout le monde va là s'acheter des meubles.
0: IKEA.
1: Oui. Le... Oh. OK. OK. C'est une bonne place pour acheter du seconde main.
0: Renaissance, friperie.
1: Oui.
0: Renault Jouet.
1: Friperie, c'est friperie. OK. Ah oui, je vais aller là pratiquer mon vélo, mais il y a des fois des autos qui font beaucoup de vitesse.
0: Bicyclab?
1: C'est précis, là. Ah,
0: le circuit Gilles Villeneuve.
1: Oui. Mon Dieu, tu le dis, Max, quand tu veux jouer.
2: Hey, honnêtement, j'arrive, là. Je suis là.
1: OK. Ah oui, je vais aller voir le Rocher Percé.
2: À Gaspé.
1: Oui.
2: Il m'a donné une chance, il est fin.
0: Il est fin. On est là en même temps.
2: Oui.
0: Ça te donne.
1: Si j'avais les ailes d'un ange, je partirais pour
2: Québec.
1: OK, yes. OK. Shit. OK. Ah oui, je vais aller là parce qu'il y a le...
0: Il y a le... Non, dis-le pas. Remets-les dans le pot.
1: Mais si je remets dans le pot, je le sais, moi,
0: que
1: c'est là.
0: Mais oui, mais nous, on sait pas que c'est celle-là.
1: Mais moi, ça va me faire un point gratuit. Tu vas hésiter à peine sur quelque chose, puis je vais le savoir.
0: Ah, ouais, okay, j'ai hâte de voir Max.
2: J'ai peur.
1: Est-ce qu'il y a quelqu'un qui calcule les points ou on fait tout ça pour rien?
0: Mais non, c'est Joachim, son petit laptop. Ça tuque, puis son petit laptop. C'est parti, Maxime Roberge, maintenant.
2: OK, on fait des belles crèmes molles, trempées, là. La...
1: Dairy Queen.
2: Non.
1: Une crèmerie?
2: L'autre, là.
1: Chocolat favori?
2: Oui.
1: Excuse-moi.
2: Ensuite de ça, c'est où il y a des dinosaures, ça a 20.
0: Ah, la Madrid.
1: Bravo.
2: OK. Oh, je suis lent.
0: Oui. Maxime Roberge.
2: C'est une ville sur la rive sud.
1: Lévis. Longueuil.
2: C'est...
1: Saint-Lambert.
2: Tu sais, des...
1: Mont-Saint-Hilaire.
2: Il y a un...
0: Rive sud de où?
2: Je passe.
1: Oh, mon Dieu! Il a abandonné.
2: C'est
1: il nous a laissé sa rive sud.
2: C'est un centre d'achat qui va se faire démolir bientôt.
0: La place Versailles.
2: Oui, mais on y stationne une voiture.
0: Le stationnement de la place Versailles.
2: Bravo.
0: Hey, j'arrête pas de donner ça.
2: Toutes les deux. Il y avait un rouge avant ça fermé.
0: Non, on peut pas. Un poulet rouge.
2: Rimouski.
0: Il y avait un rouge dans Rimouski.
1: Avant
2: oui, il y avait un rouge FM à Rimouski.
1: OK.
0: Il y avait un rouge FM. Pas de danger que tu dises FM.
2: M'excuse.
1: Non.
0: Poulet
1: rouge.
0: OK.
1: Ça va pas.
0: C'est parti. 3, 2, 1. Mais on va faire du ski dans le nord.
2: Bromont.
0: Non.
1: Tremblant.
0: Oui! Bye.
1: Bromont!
0: C'est une ville palindrome.
1: C'est quoi donc palindrome?
2: Chicoutimi.
1: Laval.
0: Chicoutimi, c'est moins palindrome que tu penses. C'est un royaume.
1: C'est Laval.
0: C'est Laval. Je suis à la salle Wilfrid Pelletier de la...
1: Chasse des Arts.
0: Oui!
1: Je l'avais dit, c'était mon mot de tantôt.
0: Le rocher.
2: Percé.
0: OK, je m'en vais en avion. Je m'en vais où?
1: À l'aéroport.
0: Oui, mais là, c'est une qui est fermée.
1: Mirabel, l'aéroport de Mirabel.
0: Mirabel.
2: Je suis nul.
1: Dorval. T'es nul en 90.
0: Il y a une place, Imagine, à New York.
2: Dragon.
0: Imagine Dragon! C'était ça! J'ai eu un point!
2: Va perdre ce que c'est ça.
0: Mais non, c'était Central Park.
2: Ah non, c'est des endroits.
0: Imagine Dragon! Hey, restez là! Hey, j'en ai 5. Marie-Ève, t'en as 5.
1: Oui!
0: Max, t'en as 3.
1: Pis qui est surpris?
0: Personne! Restez là parce qu'à 17h15, Marie-Ève va créer une polémique en studio, mais pour l'instant,
1: on
0: écoute Miami, Ariane Moffat, partout à rouge!

0: Maxime Roberge, il y a une vague de support et d'amour qui se passe présentement au 6-12-13 depuis que tu nous as parlé de ce qui touchait ta sœur et ta famille.
1: Oui.
0: Il y a Julie qui dit, Max, tu m'as tellement touché avec ton segment. On envoie plein d'ondes positives à ta sœur. Il y a quelqu'un d'autre qui dit, je vous aime la gang, merci d'être là, c'est Audrey. Ben merci d'être avec nous, puis le fun se poursuit jusqu'à 18h. Et au retour, il y aura une déclaration importante, l'affaire qu'on attendait depuis longtemps. On s'en parle tantôt!
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19: Vous me dites si c'est le genre de choses qui vous gênent. Parlez, mettons, de la dernière chicane de couple. Votre dernière chicane de couple. Est-ce que vous allez raconter ça à quelqu'un?
22: Ah.
19: C'est quelque chose qui vous gêne, ça, dans la vie.
22: Ben, sincèrement, je me chicane pas vraiment. J'en parlerai, mais je pense à la joke. T'sais, avec du recul, il faudrait que je sois à tête froide.
19: OK.
22: T'sais, on s'est chicané, c'était niaiseux. Ah, c'était ça.
19: OK.
22: Ouais. Bon, des fois, avec mes chums de filles, ouais. T'sais, on peut en jaser, mais sans plus, non. Ma relation avec David, je garde ça, c'est précieux.
19: Relativement.
22: C'est même pas son vrai nom, David.
19: Ça fait des années.
22: Elle appelle David.
19: Ça fait des années qu'elle appelle Robert David.
22: Ben là.
19: Non, ton père, ça
22: Robert.
19: Robert. C'est un mauvais choix.
22: C'est
19: un mauvais choix que j'ai fait.
22: Voyons.
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2: Nouveau info avec Jean-Luc Legendre. On sait maintenant à quel moment le gouvernement va être assermenté.
3: Ce sera mercredi le 21 octobre. C'est à ce moment que Paul Saint-Pierre Plamondon sera assermenté premier ministre. Malgré la victoire de lundi, PSPP veut être prêt à retourner en élection si son gouvernement est renversé. Exactement. Et c'est pourquoi il a réuni dans une même salle à Drummondville les 127 candidats, tant ceux qui ont gagné que ceux qui ont perdu. C'est qu'il a réitéré qu'il veut collaborer avec les chefs des autres partis pour faire fonctionner le Parlement. Mais si ça fonctionne pas, ben les 127 vont être prêt.
4: Nous, on va avoir une posture de collaboration. Est-ce que cette main tendue va être acceptée par les autres partis? Ça, c'est pas sous notre contrôle, mais ça nous donne l'obligation également de demeurer mobilisés pour une campagne électorale, pas à court terme, mais éventuellement, peut-être pas non plus.
3: Le prix Nobel de la paix a été attribué à l'avocate sud-africaine Navi Pillay, 85 ans. L'an dernier, elle a supervisé un rapport de l'ONU qui a conclu qu'Israël commettait un génocide dans la bande de Gaza. Mais ça, Israël n'a pas aimé ça aujourd'hui. On dit que ça légitimise cette décision, la haine anti-Israël. Puis quelques heures après cette annonce de prix, à une juriste en droit international, les États-Unis qui ont imposé des sanctions à la Cour pénale internationale qualifiée par l'administration Trump de tribunal voyou. La Cour considère que cette décision des États-Unis, c'est un assaut contre les règles de droit. Je termine avec quelque chose de pas mal plus léger. Je te parle du Canadien. Tu sais que ça va pas tellement bien pour l'équipe là, qui a perdu ses trois derniers matchs. Ouais. Pourtant, le moral semble très bon au sein de l'équipe, malgré le grand nombre de buts. Et une des raisons, c'est peut-être l'arrivée de plusieurs bébés ces derniers mois chez les joueurs de l'équipe. Martin Saint-Louis a expliqué ce matin aux journalistes à quel point devenir parent l'a transformé.
5: T'as toujours hâte au prochain match quand t'as pas le résultat que tu veux. Mais faut que tu sois capable de décrocher un petit peu. Je pense avoir des enfants, ça va être beaucoup.
3: Je trouvais ça beau d'entendre ça dans un point de presse sportif.
6: Oui.
3: Fait que ça fait du bien dans cette séquence de défaite.
6: Oui.
7: Yes. Les enfants, ça t'aide autant sa patinoire que dans la vie.
6: Salut tous, les petits Canadiens.
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2: Roberge. Oh oui, il est presque 17h. Bienvenue dans cette deuxième heure d'un peu beaucoup passionnément parce que jusqu'à 18h, on va continuer de s'amuser. Mais là, comme je le disais, il est presque 17h, ce qui veut dire que...
8: Salut, moi c'est Cathy, je reste sur la rive sud de Montréal et puis en fin de semaine, nos plans c'est du camping. Alors on va garder le feu actif, on va regarder bien nos choses puis on vous souhaite un bon week-end la gang.
2: All right, t'es pas frileuse, ma
3: frileuse.
2: Apporte-toi un bon rouge pour te réchauffer si jamais tu manques de bois puis si jamais il fait encore trop fret, j'ai des œufs. Mais quand tu joues à corde à danser,
8: Hello, je suis Marianne. Je viens de Saint-Alexis de Montcalm en fin de semaine avec mes garçons. On va voir le spectacle de Phil Roy à l'église à Tracy.
2: Parle-moi de ça, Marianne et ses deux boys. Excellent choix d'activité. Prenez note, les chums. Amenez-vous du rouge. Jamais il fait trop vrai, j'ai des activités.
9: Hey, salut la gang. Mon nom, c'est Vicky Gélina. Je fais ce week-end la fête à Logan, 6 ans demain. Dimanche, ma propre fête. Et lundi, la fête à Chloé, 20 ans. Bon week-end, la gang de rouge.
2: Oh my God, ça va être une grosse fin de semaine.
6: Wow. J'adore Vicky Gélina.
2: Vic Gel,
6: bonne fête.
2: Hey, sinon, il y a Rémi qui nous texte au 6-12-13. Demain, c'est le 10 km bénévole au Parc Maisonneuve. C'est spécifiquement pour la lutte au cancer du sein que les participants et les participantes vont courir. Alors, je m'en vais encourager ma fille. Yes, sir, mon Rem. Bravo à ta fille, à toi de la supporter. Il y a Caro qui dit, je m'en vais aux pommes avec mon chum. Je vous laisse deviner, c'est l'idée à qui?
6: All right, Caro.
2: J'ai déjà hâte de voir ton carrousel sur Instagram. Oublie pas de taguer ton chum.
6: Si jamais t'as froid, Phil a des activités.
2: Baiser.
6: Max,
2: tu fais quoi, fais ça?
6: Hey, moi, là, il y a Alanis Morissette qui a annoncé qu'elle allait sortir un album de Noël. Puis là, en fin de semaine, je vais écouter en boucle la chanson qui a paru aujourd'hui. Ouais. Je pense que Marie, tu vas faire la même chose que moi, n'est-ce pas?
10: Absolument, sauf qu'en fin de semaine, j'aurais pas beaucoup le temps, mon Max, parce que c'est la fête de 4 ans de ma fille.
2: Oh!
10: Je reçois 37 personnes au chalet lundi.
2: Elle a autant d'amis en 4 ans, j'ai pas autant d'amis en 38.
6: Ben, oui.
10: C'est maman qui a le goût de bois du vin, ok? Je reçois donc 30 37 personnes au chalet lundi pour l'Action de grâce pour fêter Juju. Fait que ça va être comme gros party enfants et parents. Envoyer une citrouille pleine de salade de fruits pis du gâteau.
2: Yes!
6: Wow!
2: Si jamais il fait froid,
6: ouais,
2: j'ai des idées. Hey, bonne fin de semaine! C'est la fin de semaine. Hey là, on s'en va en musique, mais tout de suite après, on va tester notre karma en direct. D'ici là, on écoute, yeah! Usher, Ludacris et Lil Jon! Yeah!

0: 17h08, vous écoutez un peu beaucoup passionnément. Merci d'être avec nous jusqu'à 18h. Phil Roy en compagnie de Maxime Roberge et de Marie-Ève Morancy. Avez-vous déjà vécu une expérience où vous avez vu le karma agir sous vos yeux?
1: Personnellement, non. Mais non. Pour moi, le karma, c'est une toune de Taylor Swift. J'espère que vous, oui, par exemple.
2: Ben,
1: oui.
2: Écoute, moi, je vais vous le dire. Moi et mon chum, on est des fois des petites mauvaises langues. Tu sais, des fois, on est comme, on est tannant. On est roasty, OK? On roast les gens autour de nous. We are a roasty couple. Et ce roasty couple-là s'est marié à l'automne 2022. Et non, c'est pas vrai, 2024. J'ai accouché en 2022, je me suis mariée en 2024. Et puis, il y avait eu une longue stretch de 18 jours sans pluie. Il faisait soleil tous les jours, ça avait pas de bon sens, c'était magnifique. On avait le plus bel automne de la Terre. Et le 7 septembre 2024, il a mouillé du matin au soir, le jour de nos noces. Et il a dit, ça c'est le karma qui vient nous remordre dans le derrière parce qu'on bitch contre la voisine.
1: Oui.
2: C'est ça qui arrive. Oui. Tu veux être méchant? Il va mouiller à tes noces.
0: Ben, en fait, ça va arriver probablement à la coloc de notre collègue Maude, qui filme présentement pour les réseaux sociaux. OK, Maude, elle a une coloc qui refuse de passer son vélo par dehors, tu sais. Elle passe toujours à travers l'appartement. Ouais. Et bon, elle poque toujours les murs en rentrant à l'intérieur. Ça fait du gâchis, on peut dire ça.
1: Du grabuge.
0: Du grabuge. Oui. C'est une... Elle fait des tags. Elle passe, elle fait des graphs. Elle laisse sur le balcon, puis elle barrait jamais son vélo. Ben, il y a une couple de semaines, elle s'est rendue compte que quelqu'un avait volé le bike.
2: Hein?
0: Il s'est fait voler, puis là, ben, Maude, elle a dit
2: c'est
0: que... c'est Maude. Elle l'a vendu en petites pièces. Maude, elle dit, ben, c'est ça, c'est le karma. On lui a dit, combien de fois arrête de passer ton vélo par l'appart, ça cochonne le plancher, ça brise les murs, ça fait des marques.
1: Oui.
0: Non, elle refuse, puis à un moment donné, paf! Plus de bike!
2: J'y crois à ça, moi, le karma. Moi, je check ma gaffe, comme dirait mon grand-père. Je check ma gaffe.
0: Ah, c'est donc bien bon, ça.
2: Ouais. Mais check tes gaffes.
1: Moi, je crois au karma positif. Je dis que si tu poses une bonne action, il va t'arriver quelque chose de beau. Quand il arrive quelque chose de beau dans la vie de mes amis, je dis, c'est ton karma, toi. Tu le mérites. T'es tellement smart.
0: Ouais.
1: Wow. C'est ça que je me dis. Je voulais pas être le bien-penseur de ce micro-là.
0: Ah, bien,
1: qu'est-ce que tu veux? Bon. Je me tarde de ça.
2: Il est là avec sa belle chemise blanche, ses belles dents propres. Nous autres, on pue le coke diète.
0: Plus le coke diète, moi je bois de l'eau. Donc le karma, moi aussi j'y crois. En fait, là, la majorité des gens croient au karma, comme quelque chose comme 85% des gens qui croient au karma.
2: Ouais.
0: Il existe gros des croyances, je vous en nomme, vous me dites si vous autres y croyez.
1: Parfait.
0: Le destin, là où certaines choses sont déjà écrites ou prédéterminées.
2: Oui.
0: Moi aussi.
1: Ouais, moi aussi.
0: Big time.
1: J'y crois.
2: Oui, mais je vais pas tout m'en remettre au destin faisant « Ah, mais c'est de même. Je veux jouer pour que mon destin s'active.
0: La force d'attraction. Fait que tu penses quelque chose, puis toutes tes actions vont dans ce sens-là, ça va finir par arriver.
1: C'est tellement épeurant parce que oui, quand vous mettez votre cerveau sur le bon channel, ça va arriver. Ils disent en anglais « Be careful what you wish for
0: ».
1: Puis c'est vrai, faites attention à ce que vous désirez, parce que ça pourrait vraiment arriver.
0: Moi, chaque année, depuis 2012, j'écris 3 vœux. Pour mon année, ça n'aura d'un cadre chez nous dans mon bureau. J'ai toutes mes années, les affaires que je désire accomplir ou que je veux qu'ils m'arrivent. Ah oui, j'ai un haut taux de réussite. Bon, tu me diras que c'est attaché mes souliers, ça a été soufflé, mais...
1: mais...
0: C'est arrivé cette
1: année! C'est un but,
0: ça
1: quoi!
0: Ça aura pris 12 ans!
1: Ben oui!
0: Bougez pas au retour, Marie-Ève Morancy cherche le trouble! Avec un sujet qui risque de diviser la nation au grand complet.
2: Ouais.
0: Mais juste avant, on écoute Ella, Kate Ryan, partout à rouge, toujours un...

0: suite, d'un peu, beaucoup, passionnément. Dans 30 secondes.
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4: Marie-Ève Morancy. Là, aujourd'hui, t'as le goût de partir une polémique en studio. Tu veux qu'on se pogne?
5: Oui, puis je pense que c'est très, très, très important qu'on en parle. Hey, hey les gars.
6: Oui.
5: La saison de hockey du Canadien est recommencée.
4: Oui,
6: oui.
5: Mais vu que, comme à chaque année, je m'en super sac jusqu'au mois de mars, c'est pas de ça que je vous parle. Je veux vous parler de quelque chose de bien plus grand que nous. Je dirais.
4: Le Canadien de Montréal.
5: Non, vraiment.
4: On est plus grand que le Canadien de Montréal.
5: C'est de la grandeur, Phil. Tu comprends pas. Lundi dernier, c'était les élections.
6: Oui.
5: OK. On a réglé un débat de société assez important, mais à cette heure, attaquons-nous à l'autre grand chantier qui divise la population, un sujet qui crée des frettes, des chicanes, du désarroi dans plusieurs familles québécoises, spécialement à ce temps-ci de l'année. Ouais. Et j'ai nommé la fondue chinoise.
6: Oh mon Dieu!
5: C'est l'enfer. En avançant dans la vie, OK, tu rencontres des nouveaux amis, des nouveaux collègues, des nouveaux conjoints, et là, tu réalises que c'est n'importe quoi. C'est jamais géré pareil, nulle part.
4: Et le monde font des baluchons, des fous.
6: Des psychopathes.
4: Le monde qui met des crottes de du fromage en crotte?
5: Du fromage en crotte, ça, c'est non.
4: Ça, des bons crazy.
5: Il y a d'autres formes de fromage que j'accepte, moi. Tu sais que dernièrement, là, ils vendent à l'épicerie le bœuf le bœuf congelé avec un petit morceau de fromage dedans. Ça, je te dirais,
4: ça s'appelle un baluchon, ça, puis ça, c'est pourri.
5: Mais ça, je te dis, je vais trouver 8$ tout de suite, là. Coupe des petits morceaux de cheddar fort, puis mets-toi un morceau de fromage toi-même,
4: c'est
5: non?
4: C'est vraiment long. Pourquoi les gens font ça?
5: Mais c'est vraiment bon. Et c'est vraiment bon.
6: Là, s'il y a de la violence en studio, et je ne cautionne pas.
4: Non, mais là, voyons.
5: Non, mais moi, ça, je trouve pas ça si
4: pire. Elle veut un fromage.
6: Mais là, elle va dire qu'elle aime les brocolis dans fondu, c'est ça, là. Ouais. Là, tu vas avoir une canette par la tête, toi, là.
5: Wow! Ça dépend comment.
4: C'est bon, tu sauras, Maxime.
6: Non, c'est pas bon.
4: Des brocolis pis des champignons.
5: Oui, mais pas. Oh, mon Dieu!
4: Quoi?
5: Il a dit le mot en F. Il a dit qu'il flotte. Non. Phil Roy, tout le monde pique.
4: Tu noies tes champignons.
5: Non, je le retire à ça.
4: Pauvre folle. Mettre les cours, Raph.
6: Taisez-vous.
5: Non.
4: C'est mal, le champignon au fond.
5: Tu as 2-3 piquets. Tu en mets un ou deux avec de la viande, un avec un brocoli.
4: 3 piquets.
5: Combien
6: la bourgeoise, c'est vrai qu'elle sombre fort.
5: Deux
6: piquets. Deux. Au lac, les autres, c'est deux.
4: T'as le droit d'avoir un troisième quand quelqu'un quitte la table puis tu y voles son piquet.
5: Non, moi, c'est 2-3 piquets, j'en mets un pour le légume. Moi, je ne savais pas que je me mariais là-dedans. Je faisais comme Diane Keaton dans Le Parrain. What did I marry into?
6: Ouais, mais tu savais
5: qui... Mon chum lance des champignons. Ah ouais, il va à pêche, lui. Des petits poissons, des chinois, un grand coup de cravette, Christy. Rendu là, tu vas me dire que t'aimes le fondu Simon. Tu sais quoi, le fondu Simon?
4: Oui, c'est quoi?
6: Oui, c'est parfait.
4: C'est pas plat.
6: C'est justement parfait.
4: Parce qu'après, tu comptes un œuf, puis tu te fais une ramène.
6: Oui! J'ai pas parlé!
5: Qu'on l'arrête!
6: Des fois.
5: Vous êtes en état d'arrestation. Attends une minute. Fondu Simon, tu cautionnes ça. Toi, t'as besoin de 16 kilos.
4: C'est québécois, en plus.
5: Oh, t'as besoin de 16 kilos de viande. T'es-tu un T-Rex, tabarnouche?
6: Je le suis. T'es-tu jaloux?
5: Oui.
4: Tu veux ces petits bras pis sa longue queue?
6: Oui,
5: j'ai reçu
6: ma grande et longue queue effilée.
5: Pis le rendu là, tu vas me dire que t'achètes toutes tes petites crustiques sauce canton, pas capable de brasser du curry dans de la mayo?
6: Wow. Tu sais qui avait 3 brochettes à fondu?
5: Dis-les.
6: Charles Manson.
4: Ah oui.
6: Oui, fait que t'es dans sa famille.
5: Ah oui?
4: Oui, hey, ça a été dit, c'est...
5: Et vous autres, vous devez être deux hosties de paresseux, partez-moi même pas. Vous devez pas faire votre bouillon à fondu vous-même. Vous devez aller acheter la cacane.
4: Oui.
5: Oh, excuse-moi.
4: Non, je le fais pas, je l'achète à canette.
5: Ben voyons, moi je le fais. Je fais revenir de l'oignon, bouillon de bœuf, bouillon de poulet, sriracha, vin rouge.
4: Il y a une affaire, par exemple.
5: Bonne fête.
4: Moi, mon père.
5: Bon.
4: Il garde le bouillon après, il congèle puis il réutilise.
6: Ah, oh ben ça, c'est non.
1: C'est
6: ça,
1: dégueulasse.
4: Oui, mais c'est un comptable.
1: Il garde ses papiers de toilette aussi.
4: Il garde ses...
6: Oui, oui. Il lave son Charmin.
4: Oui. Ben oui, avec du bleach.
1: Bref, si vous avez à retenir quelque chose, c'est le grand week-end de l'Action de grâce. Là, je vous entends déjà paniquer dans votre char parce que vous faites une fondue en fin de semaine. Vous avez peur.
4: Juste à dire que Layla nous texte puis dit le baluchon, c'est oui, le flottage, c'est non.
1: Merci, Layla.
4: On connaît deux crazy people.
1: Je t'aime, je te vois. Je veux vous dire quelque chose. La fondue, c'est comme le sexe. Il y a de la place pour les folies, il y a de la place pour l'improvisation, mais tu peux pas faire n'importe quoi comme un animal. Et là, je m'adresse à des gens comme Maxime Roberge qui se font du cimo 16 kg de poulet fret. Je veux juste vous dire, la semaine prochaine, je vous attends pour un débat encore plus grave. On va parler de raclette.
4: Oh, non!
1: Bonne action grosse, mes cochons!
4: Hey, merci beaucoup, Marie-Ève. Juste à dire que c'est vrai que la fondue, c'est comme le sexe.
6: À trois piètes, c'est encore plus ça.
4: Parce que tout de suite, après des fleurs de Tovelo et Stromae, on s'en va se promener sur les routes du Québec. Merci de nous écouter. Vous êtes à Rouge et on vous aime.

0: petite virée, c'est l'heure de partir à travers le Québec. On s'en va dans plein de stations rouges, on écoute quelque chose qui s'est passé, on réagit. Dès qu'on entend ce son, c'est qu'on change d'extrait. Bienvenue à l'intérieur de ma voiture.
1: Oui.
0: On est à Gatineau, là où Annie et Maxime ont parlé de leur relation avec les couleurs.
2: Okay. Oh, moi je suis partagée, les amis. Vous savez, là, moi je trouve que le beige, ça se fond dans la masse. Puis pour certaines choses, ça me bug pas trop.
3: J'essaie des fois des vêtements colorés, puis je suis comme, yeah, non, fou, c'est pas moi.
2: Ben ça attire l'attention, c'est sûr. Ouais, ça attire les regards.
1: Je suis pas à l'aise.
0: Alors présentement, Maxime Roberge, t'es tout de beige vêtu.
1: Oui.
0: Tandis que toi, Marie-Ève, tu es colorée.
4: Très colorée.
0: Ben, coudonc, mais vous choisissez vos camps.
1: Est-ce que je peux dire quelque chose sur Annie?
0: Oui.
1: Annie ne porte pas de beige sous ses vêtements. Je l'ai déjà pris en photo shoot sexy dans le temps qu'on était coloc pour son chum.
4: Oh my God. Puis c'était quelle couleur?
1: It's black and she's sexy.
4: Oh,
1: Annie, elle ne joue pas la carte de la sexiness, but she's a sex goddess.
0: Oh oui?
1: She is.
0: Oui. My God. On la salue.
1: Là, je parle un peu anglais parce qu'à Gatineau, Ottawa.
0: Ah oui,
4: c'est le choix.
1: On n'est pas trop, là.
0: She's a goddess.
1: She's a goddess, une déesse.
0: Ah oui? Mais coudonc!
4: Mais voir qu'on s'en va. Je veux rester avec Annie, moi, elle est en bobette.
0: Oui, c'est ça. Donc, la voiture s'en va du côté de Sherbrooke, là où Gab, Steph et Alex ont demandé aux auditeurs quelle était la chose la plus bombe qui a été faite à leur école.
5: Il y a déjà eu deux gars de secondaire qui ont mis du caca de chat dans le fond micro-ondes de la cafétéria. De l'école Montcalm.
0: Voyons!
5: Plein de monde ont été malades, ça sentait vraiment pas bon. Ils ont fait...
6: Bon, ça a complètement brisé.
0: Oui, tu as levé la main, Marie-Ève Morancy?
4: Ben, c'est que ça me fait penser que j'ai déjà fait une vraiment bonne joke à l'école secondaire. J'avais été avec ma chum acheter une bobette géante.
0: Okay?
4: C'est genre...
0: une grosse
4: géante, là, genre beige.
1: Oui.
4: Puis j'avais écrit le nom d'une de nos amies de la classe dedans, comme si c'était à elle. Tu sais, c'était vraiment pas elle. Mais j'ai écrit Audrey Pombriand dans une bobette. Puis c'était notre amie, mais on se niaisait, nous autres, on était trois petites pestes. Puis là, j'ai caché la bobette dans le tiroir de craie. Fait que je savais qu'à la période d'études, la professeure allait ouvrir le tiroir de craie pour prendre la craie et écrire les devoirs à faire au tableau. Fait que période d'études, tout le monde est en silence. Madame Roy ouvre le tiroir et exactement comme je le souhaitais, elle sort très lentement une géante bobette beige puis elle lit Audrey. Puis là, Audrey. Hey, on broye de rire. Audrey, elle sait que c'est moi. Moi, je suis crampée. Lui, même la prof, c'est super méchant, mais en même temps, on était trois petites pestes. Là, elle m'a repognée dans le détour aussi, Audrey. Fait je vais vous dire, si vous avez le goût de faire un mauvais coup, cachez des sous-vêtements.
0: Ça sent moins fort.
1: Ouais,
4: ça sent moins fort. Puis écrivez le nom de quelqu'un. C'est sûr, c'est drôle. Peu importe, là, tu peux trouver une petite bobette un peu bébé lala pour un gars de secondaire 1. Il va être gêné. Niaisez-vous entre vous autres, parce que regarde aujourd'hui.
0: Faites ça avec un jeune de secondaire 1 en manque de confiance. Faites ça.
4: Nous, on avait de la belle
0: confiance. Arrête de donner des indices aux gens, des idées. Finalement, ça va à Québec, là, où Vincent a expliqué à Marika et Gab comment bien réussir sa quarantaine.
7: Ceux qui sont nés entre 1981 et 96, vous êtes rendus à l'âge où vous devez choisir ce qui va définir votre crise de la quarantaine.
0: Super.
7: Et nous proposer un menu, OK? C'est-à-dire s'acheter un Jeep, faire son propre pain au levain, commencer des bains glacés, se faire tatouer, déménager, divorcer, etc. Mais c'est sûr que nous, il y en a quelques-uns là-dedans où on s'est senti pas mal visé.
0: Moi, ça sera divorce, bain de glace, tatou. Dans l'ordre.
1: Phil, franchement.
4: Toi, ça va être quoi?
0: Pas de tatou.
1: Ah, moi, la crise de la quarantaine est commencée. Je suis plus vieux que vous.
4: C'est vrai.
1: Moi, ça a été de l'acné d'adulte. J'ai commencé à faire ça par choix.
4: Oui,
1: j'ai décidé de commencer à faire de l'acné d'adulte.
0: Fait que tu bois juste du Pepsi, puis tu manges gras.
1: C'est ça. Puis là, ma peau s'en ressent en ce moment. Donc, c'est ma crise de la quarantaine.
0: Mais aucune acné, j'ai parti.
1: Oh, c'est parce que mes lunettes le cachent, mon très cher.
0: Ah oui, OK.
1: Ah oui, parce que j'ai des beaux boutons tête blanche.
4: OK, moi, je vais faire un marathon, je vais m'acheter un scooter.
0: Yeah!
1: C'est bon.
0: Je vais te tuer, mais étant donné que je suis divorcé. Hey, c'est bon, retour, Maxime Roberge. Et on va jouer un jeu. Et Maxime Roberge va saigner des yeux et des petits boutons en dessous des yeux. OK, bye-bye!
8: Le party est loin d'être fini. Un peu beaucoup passionnément vous revient après ceci.
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4: Juste avant le plus gros party au Québec, vous êtes avec Phil Roy, Marie-Ève Morancy et Max Roberge.
5: Mise, mes mots.
6: Oh mon Dieu!
7: C'est pas possible!
6: Ils sont impressionnants!
8: Jusqu'à 18h, vous écoutez toujours un peu beaucoup passionnément Maxime Roberge, Marie-Ève Morancy et moi-même Phil Roy. Alors, quoique, ça se peut qu'après le jeu, ça soit juste Marie-Ève Morancy et moi-même Phil Roy, puisque Max risque de mourir.
9: Oui. Et d'aller en ambulance, de partir. Oui.
8: Voilà. Alors, mise mémo, c'est très simple, OK? On va faire deviner un titre de film ou de série en utilisant le moins de mots possible. Donc, à chaque tour, on va être deux personnes à lire le même titre.
10: Oui.
8: Et on doit miser sur le plus bas possible sur le nombre de mots qu'on peut utiliser pour faire deviner le titre. Alors, on commence Marie-Ève et moi.
9: Okay.
8: Voici. Moi, j'irai en 4 mots.
10: Moi, 1.
8: Ben, vas-y.
10: Là, est-ce que... ce sont tous des titres de films?
8: Oui.
10: OK, parfait. Je veux juste être sûr que Max, il pense pas déjà que ça peut être une toune, parce que c'est Max, OK?
9: Oui.
8: Non, il y a des séries.
10: Il y a des séries, ouais. OK, c'est vrai.
9: Une ligue en jupon.
10: Non, je dis un seul mot. Non.
8: Un seul mot, vas-y.
10: Ken.
8: Ah, c'est plate.
9: Barbie.
10: Oui!
9: Mon Dieu, je vais pleurer.
10: Ah, bravo! Hey.
9: Mais comment ça, quatre...
8: Resto, bar, grill?
9: Oui!
8: J'aurais dit Barbie.
9: C'est bon, Osto. Là, c'est toi et moi.
8: Toi et moi, ouais,
9: okay,
8: vas-y.
9: Parfait.
8: Oh! Vas-y. En combien de mots?
9: 4.
8: Oh. 4? 2.
10: Oh! Hey Phil, faut que tu crois en toi, mais faut que tu crois en moi aussi, là.
9: Oui?
10: C'est peut-être peu.
9: Go.
8: Dunder Mifflin.
10: Oui, OK, c'est bon, c'est The Office.
9: Ouais!
10: Bravo.
8: OK, Marie-Ève et Max, vous jouez.
10: Okay. OK, Max, je vais le regarder puis je vais te le passer.
8: Je me bouche les yeux à l'instant. Ben oui, Dunder Mifflin, c'est le nom de l'entreprise.
9: Oh my God, OK.
8: Combien de mots, Maeve?
10: 2.
8: Oh my God, ça passe fort.
9: C'est 3 pour moi.
10: OK.
9: Oui.
10: Fait que j'y vais?
9: Vas-y.
8: Oh non.
10: Confiture Séraphin. C'est bon, hein?
9: C'est très bon.
10: Tout le monde trouve ça bon, sauf celui qui joue.
8: Les pays d'en haut, Séraphin?
10: Non, mais oui, t'es dans bonne zone, mais on cherche le film.
11: Depuis le premier jour.
8: Oui, c'est ça, un homme et son péché.
10: Bravo! Pays d'en haut, c'était la série. Il n'y a pas la confiture dans la série, c'est pour ça que j'ai
8: pas
10: écouté.
8: Je sais pas, j'ai pas écouté les shows, il y en avait 126. Mais dans le craft, il y en avait. C'est la demande de Rémi Pierre Paquet. Il jouait bidou.
9: Okay.
8: Alors, Marie-Ève et moi, on joue. C'est parti. Clique.
10: Okay.
8: Vas-y, en combien de mots tu crois?
10: 2.
8: Vas-y. Be my guest.
10: Brasserie. OK.
8: Oh, c'est fort.
9: Les boys.
10: Oui!
9: Ouais!
8: Il est donc bien bon.
10: Bon.
9: J'ai pris ma vivance à midi plutôt qu'à 8h le matin.
8: Ah, oui,
9: je suis toute là.
8: Continue à faire ça.
10: On est en feu, Phil, pour vrai.
9: OK. 1.
8: Je savais, vas-y.
9: Marge.
8: Oui, très bon.
10: Les Simpsons.
8: Oui! On a le temps pour un dernier?
9: Ah, oui, on a le temps.
10: Là, c'est moi et Max qui regardons ça.
8: C'est toi et Max, oui. Les deux meilleurs du jeu.
10: OK.
8: Parce que moi, j'ai pas été très bon. Vas-y, Max. Je crois en toi.
9: 2.
10: 1.
8: Voyons, 1. C'est mieux d'être bon.
10: C'est excellent, Phil. Je te connais par cœur. Tu me connais par cœur. Cléo.
8: Ah! La garde des
9: tics! Oui! Oh,
8: ben oui! Ben oui!
10: Il a appelé sa fille de même, en plus.
8: Oui.
10: Oui.
8: Je l'ai interdit de jouer dans la neige.
9: Ah, ben là, ta fille. Je pensais le réalisateur. Voyons, c'est quoi ça?
8: Hey, tout le monde a fait des points, même Maxime, alors tu gagnes! Bougez pas, retour, je vous parle d'une expérience qui risque d'intéresser les amateurs de café. Mais pour l'instant, on s'en va en musique avec Imagine Dragons, Whatever It Takes,
9: It Takes Me and the Love.
8: Yeah!

0: Juste avant de parler du pardon, je veux saluer Julie qui souligne l'incroyable performance de Maxime Roberge au dernier jeu. Plus personne y croit, oui. Mais tu nous prouves à chaque fois qu'on peut évoluer, devenir meilleur. Et les gens au 6-12-13 le remarquent et prennent le temps de te le dire.
1: Croyant vos rêves.
0: Oui. Et croyant Maxime.
1: Oui, croyant moi.
0: Mais il nous surprendra toujours.
2: C'est de la persévérance, Max.
0: Voilà.
2: C'est
0: oui. Beau. Êtes-vous des fans de café?
1: Eh oui.
2: Oui.
1: 2-3 par jour.
0: Yes.
1: Avant le brossage de dents, après le brossage de dents, après le souper. I don't care.
2: Ah, après le souper, je peux pas aller là.
0: Je soupe au latte.
2: Oh,
0: hey, OK, je veux vous parler de ça parce que, bon, il y a de plus en plus d'amateurs de café et un peu comme le vin ou les bières de microbrasserie, ben, le café, c'est vraiment en train d'offrir toute la palette de saveurs. OK, il y a plein de trucs recherchés, des micro-torréfacteurs, des plus gros, blablabla. Bla, bla. Et là, il y a en Californie, aux États-Unis, qu'eux autres font jamais les choses à moitié. Mm-hmm. Eux autres, il y a un café, OK, qui a ouvert. Donc, ça existe. Tu peux aller là-bas. Tu prends un petit latin, un petit matcha, nanana. Mais là, eux autres, ils font des soirées de dégustation de café un peu fancy. Un peu comme la cuisine moléculaire, mais là, c'est boire du café différemment.
2: OK. Quoi?
0: OK, c'est un genre de menu 5 services, OK, qui est offert pour la modique somme de 125$ US. Fait qu'un genre de 200$.
2: OK, pour du café.
0: Oui.
2: OK.
0: Une crise cardiaque, là. Okay. Chose de même.
2: C'est ça.
0: Tu bois du café, OK, où on maximise le grain puis on expérimente plein de saveurs parce que vous savez que le café, là, c'est le noyau, c'est la graine d'un fruit rouge, là. Tu sais, c'est un fruit, le café.
2: Vrai,
0: mais oui, on l'oublie des fois, les gens pensent que c'est du nabob. Alors, donc, mettons, il y a, je sais pas, un œuf espresso, OK? Donc là, c'est un œuf qui te donne, tu le casses puis en dedans, au lieu que ça soit un jaune, c'est une shot d'espresso.
2: Non.
0: Oui, fait que c'est comme funky.
1: Je veux tout ça.
0: J'avoue que c'est hot, là. Est-ce que c'est le genre de truc donc visiblement vous, on irait là
1: 300%.
2: Mais oui, je veux dire en plus c'est spécial, c'est en Californie, c'est ça là, que je ferais pas ça toutes les soirs.
0: Oui.
2: Mais faire une expérience de même une fois c'est trippant.
1: Mais oui, c'est comme des nouvelles dégustations de vin. Êtes-vous déjà allé dans la vallée de Napa justement en Californie où est-ce que tu peux faire des tournées de vin puis tout ça puis tes gorlots ça prend 20 minutes.
2: Mais oui, moi j'ai fait le Prince Edward County ici dans le coin de
0: l'Ontario.
1: Oui, oui.
2: Et c'était hallucinant. Puis en plus, il y a des shuttles, fait que tu le fais en autobus.
0: Ouais.
2: Pas besoin de traîner ton char ou de
0: péter
2: en bixi.
0: Non, mais fort.
1: Mais je veux le faire, l'affaire de café, ça n'a pas de bon sens. Ouais. Moi, je le matin, c'est ce qui me tient. Je le sens dans mon lit, café. Je le veux, j'en ai besoin.
2: Ah, oui.
1: Puis là, j'ai découvert tes trémas protéinés. C'est comme manger un steak.
0: Ah, t'es donc bien fin.
1: Oui, c'est comme manger un steak. Moi, je roule là-dessus un 6 heures.
2: Un steak d'une canette.
0: Oui. C'est parce que tu sais, c'est quand même de la protéine, 20 grammes.
1: 20 grammes de protéines.
2: Goûtez encore.
0: Voyons, il y en a
2: plein de tiroirs. Ils sont pas protéinés, ceux qui sont là.
0: Ah, mais ça, c'est à cause de Denis.
2: Denis
0: Fortin, pas ici. Il va t'en avoir bientôt, je l'amène. Il dit, hey, merci. Son sac était plein. Il marchait gling-gling comme les nouveaux mariés.
2: Oui,
0: un petit voleur. Des voyages au Club Med. OK, je vous donne je vous nomme des aliments. Vous me dites si vous seriez prêt à payer pour une expérience de dégustation, OK? Dégustation de champignons.
2: Non.
0: Ah, moi, je suis là, j'espère que ça finit sur genre de la microdose.
2: Mais non,
1: c'est ça, par exemple.
0: Moi, j'adore les champignons. Il y a une place au Québec qui s'appelle les 400 pieds de champignons. Ils vendent à chaque fin de saison des genres de blocs en genre de bois dans lequel il y a des sortes de champignons qui poussent.
1: Okay.
0: J'ai acheté des pleurotes, des têtes de lion, j'ai acheté un paquet d'affaires, puis je fais pousser ça. Puis ça dure comme un an, là, tu sais, où la bûche donne encore des champignons.
1: C'est écœurant.
0: Oui, mais c'est parce que ça pousse dans genre de la moisissure.
2: Mais c'est ça. C'est que j'aime un champignon, mettons, sur ma pizza, là. Mais parle-moi-en pas trop longtemps, puis je veux pas le voir pousser, parce que ultimement, je vais commencer à catcher que c'est de la moisissure.
0: Attends, quoi ils disent, c'est quoi du caviar? Hey, restez là, retour, Marc-Antoine Bertier, on débarque avec nous autres en studio. Bougez pas, vous êtes en rouge. Oui, c'est des petites baies de poisson.
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1: Oh oui, le party qui débarque dans quelques instants avec Marc-Antoine. En forme?
2: Oui. Bon, OK, 90 minutes. Oui, J'étais à peu près sur la même note.
1: Oui.
2: Mon Dieu, je devrais m'inscrire à la
1: voix. Tu chantes mal, mais tu fais le même bruit qu'au Lazar Quest.
2: Oui, même chose. Merci beaucoup. Au moins, j'ai quelque chose.
3: Un vrai.
2: C'est gentil. Juste une note que je vous fais entendre de tune que je vais vous faire jouer dans les 90 prochaines minutes dans votre party. Premier extrait. Ah oui, c'est ça.
1: Ah, Madonna.
2: Oui. Avec Music. Bonne réponse, Max.
4: Que Loulou Yous l'avait faite à Zénith il y a 2 ans?
2: Non!
4: C'est tout ce que je vais dire là-dessus.
2: Ah, pis c'était-tu bon? Elle a eu des bonnes notes sur ma 25?
4: Elle a eu des bonnes notes. Et oui, okay. 24-25 comme...
2: Ah, c'est super. OK, deuxième extrait.
3: Yes. 50 Cent.
4: Go Shorty.
3: In the club.
2: Bon, bonne réponse. Il y a juste Phil qui fait des signes d'attaque.
3: Oui, comme le New York. Get the drug. Come make it hurt.
1: Viens me faire un câlin, m'a trouvé de la bonne drogue.
2: Ah. C'est ça qu'il dit pour vrai?
3: Absolument.
4: Oui. Je suis pas
3: capable de traduire. Give me a hug, get by the club.
2: Ah, oui, regarde.
3: Oui.
2: OK, dernier extrait.
4: Ah, ça. Vamos à la plage!
2: Oui,
3: on allait le trouver.
2: J'étais sûr que c'était
4: Venga
2: Boss. Moi, j'étais sûr
4: que
2: c'était
4: Venga Boss.
2: On vient de te reconnaître.
4: Il y avait un peu le bruit de muffler du Venga Boss.
2: Oui, hein?
4: Mais c'est pas exactement
1: la même voiture. Ben, voilà. On se retrouve dans quelques instants.
2: Yes.
1: Merci beaucoup, mon beau Mab. Et bon party qui s'en vient. Alors, merci à mes complices du jour, Marie-Ève Manson, la fille qui est intimide à grands coups de bobette beige, qui se super sac des Canadiens de Montréal, qui pue le Coke Diet et qui utilise 3 baguettes à fondue. Maxime Roberge, le gars qui a pas peur de ça écouter l'exorciste tout seul, mais surtout qui a pas peur de boire du café après s'être brossé les dents. Je vous rappelle que pour tous vos besoins en photoshoot sexy, vous contactez Maxime Roberge, mieux connu sous le nom du grand T-Rex à la longue queue filée. Merci à toute l'équipe, Raph, Joe, Maud et Christine. Merci à vous d'avoir été à l'écoute. Je vous rappelle que toutes les shows sont disponibles sur iHeart et surtout l'extrait de la fondue d'aujourd'hui. Anthologie, j'étais encore mouillé d'avoir craché mon eau. Bonne semaine, on se retrouve vendredi prochain. N'oubliez pas que Le Sixième Sens est un excellent documentaire réalisé par Sébastien Diaz.
2: Oui!

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2: 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Ah, puis là, c'est vrai, le long week-end de l'Action de grâce qui est devant nous. On a du soleil de prévu pour demain. C'est parfait pour pouvoir en profiter à l'extérieur. Puis il y a des nuages, puis de la pluie pour lundi. Puis ça, c'est parfait. Ça, c'est le genre de température d'automne. Tu sais, pour la mijoteuse, pour écouter, tu sais, partir le marathon d'Harry Potter. Je vous donne les idées, puis honnêtement, on dirait que ça pourrait être les miennes. Tu sais quoi, vous allez faire en fin de semaine? Vous me textez au 6-12-13. Elle a eu aucune nomination depuis saison Grammys. Elle s'en vient en novembre. Est-ce qu'elle pourra en avoir? Madonna, qu'on a avec Music!
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0: notre party qui suit un peu beaucoup passionnément. Je m'appelle Marc-Antoine Bertion, puis ben je voyais sur les médias sociaux qu'il y a eu une collaboration samedi dernier. Dua Lipa est montée sur la scène avec Shakira du côté de Madrid. Shakira qui est dans une résidence avec un stade qui a été construit pour elle. Puis en fouillant là, je voulais vous sortir un extrait. Moi j'étais sûr que ça allait être un gros numéro de danse. Je veux dire Dua Lipa et Shakira, finalement pas en tout. C'était une toune acoustique en espagnol. C'était super joli, mais jamais je me serais attendu à ça. Dua qu'on aura dans un instant, mais également Shakira. Ça, vous allez la danser. If Don't Lie, on aura Bruno aussi. Hier, je t'ai fait découvrir une nouveauté, mais là, c'est une tune de party, disons. I Just Might, qu'on a dans un instant.
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2: 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Chez vous, là, c'est quoi la règle, mettons, pour les soupers de famille, là, tu sais, avec l'action de grâce qui arrive en fin de semaine, c'est sûr, vous avez un souper de prévu. Mettons, c'est quoi la règle que personne doit changer? Et quelqu'un a toujours la même place, c'est quoi? Vous me textez maintenant au 6-12-13. Et d'ici là, ben, on a de la bonne musique, évidemment. Bon, je vous en ai parlé, Shakira, Dua Lipa, Bruno Mars, ça c'est clair, mais aussi cette collaboration de Macklemore avec Brian Lewis. Puis moi, j'ai toujours pensé que c'était Brian qui chantait le refrain. Ben non! Lui, c'est le producteur, c'est Wenz, un gars qui travaillait en informatique à l'époque, avait 51 ans. Il chantait aussi, faut croire, puis il a donné sa grosse voix à la chanson qu'on aura après celle de 50 Cent.

0: C'est quoi les règles non négociables que vous avez chez vous pendant les soupers de famille? Sûr, vous allez en avoir avec l'Action de grâce en fin de semaine. Bon, Martin, on est d'accord là-dessus. Tu cuisines, tu fais pas la vaisselle, c'est non négociable. Je suis 100% d'accord. L'affaire, c'est d'activer le monde, par exemple, aller faire la vaisselle. Ça, c'est pas toujours gagné. Sinon, Julie à Sherbrooke, ma mère a dit de rien apporter. Elle demande pourquoi personne a apporté de dessert. Non, t'es chez nous. Julie, ma belle-mère, Annie, my God, c'est tout le temps ça. Puis le pire, je sais pas si c'est la même chose chez vous, mais il y a personne qui mange de dessert à la maison. Zéro open bar. Nathalie, en terminant, mon père a sa chaise. Même absent, personne s'assoit dessus. Oh, mon Dieu, ça arrive-tu chez d'autres mondes? C'est juste chez elle. Vous me textez au 6-12-13. Faites peut-être un petit peu frais, par exemple, manger sur le toit, hein, souper ce soir. Mais maudit que c'est bon, cette tune-là. Sunroof qu'on aura dans un instant, mais également Black Eyed Peas avec The Time.
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0: Black Eyed Peas avec
1: Dirty Bid.
0: Dirty Bid, oui, c'est l'affaire en parenthèse. C'est The Time, en fait, qu'on vous offre à rouge. Black Eyed Peas qui a fait la mi-temps du Super Bowl comme les Shakira et Bruno Mars qu'on vous a joué un petit peu plus tôt. Et mardi, un spécial mi-temps à l'émission Dancing with the Stars. Je sais pas s'il y a quelqu'un qui va oser faire le nipple gate de Jackson et Timberlake, je sais pas. Milk and Sugar, Vaya con Dios.

Ah, ben là, il y en a plusieurs Québécois qui ont pris ça au mot, hein. J'irai où tu iras, puis en ce moment, est à Paris. Céline avec Jean-Jacques Goldman dans le party à Rouge. Puis bon, cette semaine, grosse semaine, elle a oublié un bout de toune. Elle est même tombée, au moins elle s'est pas cassée une dent ou quelque chose. En même temps, la mélodie de cette chanson qu'on a dans les oreilles a été trouvée dans un taxi direction du dentiste, je vous le dis. Untrix et Brie, je m'appelle Marc-Antoine Bertillon.

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0: Salut! Contente de vous retrouver, contente de m'installer toute la soirée avec vous à Rouge dans Fréquence Québec. Longue fin de semaine de l'Action de grâce. On la passe avec la famille, les amis, sur la route, vos plans. J'ai hâte de vous lire déjà sur la messagerie texte le 6-12-13. Philippe Simard est là, David Bouchard, Olivia Bergeron, Jade Lavoie et Anne-Sophie Fortin. On va certainement avoir des activités à l'extérieur en fin de semaine. Mais sinon, je vous lis et on se parle sur le micro rouge du iHeart Radio. On vous souhaite une belle soirée à Rouge avec Kaya en musique, Clément Jacques et Marie-Mé, Roxane Bruno. Après Mademoiselle, c'est Fred.

Celle qu'on a pu entendre dans la dernière semaine de Véronique et les Fantastiques, Marie-Mé Picture à Rouge. Et pour réentendre, section rattrapage du rougefm.ca. Dans Fréquence Québec, ma chanson préférée.

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1: La grande leveuse d'Embargo, hein, Véro nous a fait une belle annonce cette semaine. 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On vous souhaite une belle soirée de longue fin de semaine à Rouge à venir avec celle qui nous a offert une nouveauté ce matin, Memories. On l'écoute sur temps, puis pour elle, Charlotte Cardin et Ikoumé. Dis-moi pas ça.

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